0: Il est 2h.
1: Valentin Lecoq pour ce résumé enregistré de l'actualité. À Wellin, en province de Luxembourg, la cellule de crise communale est levée. Il n'y a plus de risque de propagation du feu, mais il n'est pas encore complètement éteint. Ce mercredi après-midi, un incendie s'est déclaré dans un champ à Alma, un village de l'entité. Il s'est ensuite propagé. Plus de 30 hectares de végétation ont brûlé. Les pompiers vont rester sur place toute la nuit. Du côté de Sommeleuse, en province de Namur, 10 hectares de forêt ont brûlé. Un tracteur est à l'origine du feu. Avec la chaleur écrasante, un incendie s'est aussi déclaré dans les dunes d'Ardelot, station balnéaire très fréquentée par les Belges. C'est sur la côte d'Opale, dans le nord de la France. Le feu a pris dans des dunes, un camping a été évacué, 1200 vacanciers ont été secourus. Une explosion ce mercredi après-midi à la cascade de Caux, c'est à Stavelot en province de Liège. 3 personnes ont été légèrement blessées. Une bombe de la Seconde Guerre mondiale pourrait être à l'origine de l'explosion. Le parc Plopsaco a été évacué. Une première médaille belge à l'Euro de natation de Paris, Rose Van Otterdijk a décroché la médaille d'argent sur le 50 mètres papillon. La Limbourgeoise de 21 ans a signé au passage un record de Belgique, 25 secondes et 12 centièmes. À l'Euro d'athlétisme de Birmingham, pas de médaille ce mercredi en revanche. Pauline Koukoyt a terminé 4e de la finale du 400 mètres et Daniel Segers a lui terminé 8e de la finale du 400 mètres. La Supercoupe d'Europe pour le Paris Saint-Germain. Le vainqueur de la Ligue des Champions a battu le gagnant de l'Europa League Aston Villa, victoire 2-1. Un spectacle grandiose, la Belgique a été plongée ce mercredi soir dans la pénombre un peu plus tôt que prévu. Une éclipse solaire, la Lune a grignoté 90% du Soleil, une première en 27 ans. La prochaine éclipse solaire en Belgique aura lieu en septembre 2081. 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Levez encore les yeux vers le ciel cette nuit, le spectacle n'est pas terminé. Il va y avoir une pluie d'étoiles filantes, c'est donc le moment de faire un vœu. Voilà pour l'actu, belle nuit.
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0: Il est 3h.
1: Valentin Lecoq pour ce résumé enregistré de l'actualité. À Wellin, en province de Luxembourg, la cellule de crise communale est levée. Il n'y a plus de risque de propagation du feu, mais il n'est pas encore complètement éteint. Ce mercredi après-midi, un incendie s'est déclaré dans un champ à Alma, un village de l'entité. Il s'est ensuite propagé. Plus de 30 hectares de végétation ont brûlé. Les pompiers vont rester sur place toute la nuit. Du côté de Sommeleuse, en province de Namur, 10 hectares de forêt ont brûlé. Un tracteur est à l'origine du feu. Avec la chaleur écrasante, un incendie s'est aussi déclaré dans les dunes d'Ardelot, station balnéaire très fréquentée par les Belges. C'est sur la côte d'Opale, dans le nord de la France. Le feu a pris dans des dunes, un camping a été évacué, 1200 vacanciers ont été secourus. Une explosion ce mercredi après-midi à la cascade de Caux, c'est à Stavelot en province de Liège. 3 personnes ont été légèrement blessées. Une bombe de la Seconde Guerre mondiale pourrait être à l'origine de l'explosion. Le parc Plopsaco a été évacué. Une première médaille belge à l'Euro de natation de Paris, Rose Van Otterdijk a décroché la médaille d'argent sur le 50 mètres papillon. La Limbourgeoise de 21 ans a signé au passage un record de Belgique, 25 secondes et 12 centièmes. À l'Euro d'athlétisme de Birmingham, pas de médaille ce mercredi en revanche. Pauline Kukkoyt a terminé 4e de la finale du 400 mètres et Daniel Segers a lui terminé 8e de la finale du 400 mètres. La Supercoupe d'Europe pour le Paris Saint-Germain. Le vainqueur de la Ligue des Champions a battu le gagnant de l'Europa League Aston Villa, victoire 2-1. Un spectacle grandiose, la Belgique a été plongée ce mercredi soir dans la pénombre un peu plus tôt que prévu. Une éclipse solaire, la Lune a grignoté 90% du Soleil, une première en 27 ans. La prochaine éclipse solaire en Belgique aura lieu en septembre 2081. Les plus belles photos de cette éclipse sont à voir sur notre site et sur notre application RTBF Actu. Levez encore les yeux vers le ciel cette nuit, le spectacle n'est pas terminé. Il va y avoir une pluie d'étoiles filantes, c'est donc le moment de faire un vœu. Voilà pour l'actu, belle nuit.
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0: Ce résumé enregistré de l'actualité. À Wellin, en province de Luxembourg, la cellule de crise communale est levée. Il n'y a plus de risque de propagation du feu, mais il n'est pas encore complètement éteint. Ce mercredi après-midi, un incendie s'est déclaré dans un champ à Alma, un village de l'entité. Il s'est ensuite propagé. Plus de 30 hectares de végétation ont brûlé. Les pompiers vont rester sur place toute la nuit. Du côté de Sommeleuse, en province de Namur, 10 hectares de forêt ont brûlé. Un tracteur est à l'origine du feu. Avec la chaleur écrasante, un incendie s'est aussi déclaré dans les dunes d'Ardelot, station balnéaire très fréquentée par les Belges. C'est sur la côte d'Opale, dans le nord de la France. Le feu a pris dans des dunes, un camping a été évacué, 1200 vacanciers ont été secourus. Une explosion ce mercredi après-midi à la cascade de Caux, c'est à Stavelot en province de Liège. 3 personnes ont été légèrement blessées. Une bombe de la Seconde Guerre mondiale pourrait être à l'origine de l'explosion. Le parc Plopsaco a été évacué. Une première médaille belge à l'Euro de natation de Paris, Rose Van Otterdijk a décroché la médaille d'argent sur le 50 mètres papillon. La Limbourgeoise de 21 ans a signé au passage un record de Belgique, 25 secondes et 12 centièmes. À l'Euro d'athlétisme de Birmingham, pas de médaille ce mercredi en revanche. Pauline Koukoyt a terminé 4e de la finale du 400 mètres et Daniel Segers a lui terminé 8e de la finale du 400 mètres. La Supercoupe d'Europe pour le Paris Saint-Germain. Le vainqueur de la Ligue des Champions a battu le gagnant de l'Europa League Aston Villa, victoire 2-1. Un spectacle grandiose, la Belgique a été plongée ce mercredi soir dans la pénombre un peu plus tôt que prévu. Une éclipse solaire, la Lune a grignoté 90% du Soleil, une première en 27 ans. La prochaine éclipse solaire en Belgique aura lieu en septembre 2081. Les plus belles photos de cette éclipse sont à voir sur notre site et sur notre application RTBF Actu. Levez encore les yeux vers le ciel cette nuit, le spectacle n'est pas terminé. Il va y avoir une pluie d'étoiles filantes, c'est donc le moment de faire un vœu. Voilà pour l'actu, belle nuit.
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0: Il est 5 heures.
1: Valentin Lecoq pour ce résumé enregistré de l'actualité. À Wellin, en province de Luxembourg, la cellule de crise communale est levée. Il n'y a plus de risque de propagation du feu, mais il n'est pas encore complètement éteint. Ce mercredi après-midi, un incendie s'est déclaré

0: France. Le feu a pris dans des dunes, un camping a été évacué, 1200 vacanciers ont été secourus. Une explosion ce mercredi après-midi à la cascade de Caux, c'est à Stavelot en province de Liège. 3 personnes ont été légèrement blessées. Une bombe de la Seconde Guerre mondiale pourrait être à l'origine de l'explosion. Le parc Plopsaco a été évacué. Une première médaille belge à l'Euro de natation de Paris, Rose Van Otterdijk a décroché la médaille d'argent sur le 50 mètres papillon. La Limbourgeoise de 21 ans a signé au passage un record de Belgique, 25 secondes et 12 centièmes. À l'Euro d'athlétisme de Birmingham, pas de médaille ce mercredi en revanche. Pauline Koukoyt a terminé 4e de la finale du 400 mètres et Daniel Segers a lui terminé 8e de la finale du 400 mètres. La Supercoupe d'Europe pour le Paris Saint-Germain. Le vainqueur de la Ligue des Champions a battu le gagnant de l'Europa League Aston Villa, victoire 2-1. Un spectacle grandiose, la Belgique a été plongée ce mercredi soir dans la pénombre un peu plus tôt que prévu. Une éclipse solaire, la Lune a grignoté 90% du Soleil, une première en 27 ans. La prochaine éclipse solaire en Belgique aura lieu en septembre 2081. Les plus belles photos de cette éclipse sont à voir sur notre site et sur notre application RTBF Actu. Levez encore les yeux vers le ciel cette nuit, le spectacle n'est pas terminé. Il va y avoir une pluie d'étoiles filantes, c'est donc le moment de faire un vœu. Voilà pour l'actu, belle nuit.
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1: Alors, on change de couleur. Jusqu'à présent, on était en alerte jaune. Aujourd'hui, on passe en alerte orange, chaleur de l'IRM pour le Brabant wallon, Bruxelles, le Limbourg, Anvers et le Brabant flamand. Et c'est jaune, ça reste jaune dans les autres provinces. Les températures, vous l'avez compris, ne sont pas là pour tirer à blanc. De 31 à 35 degrés un petit peu partout, du nord au sud du territoire. Restez couverts, évidemment. Hydratez-vous à base d'eau essentiellement. Et puis pour le reste, on patiente aujourd'hui et demain. Après, on respirera un petit peu mieux. Bienvenue sur Classique 21, vous y étiez déjà, vous avez un goût exquis, il est 6h.
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1: Direction le Centre Perex Mobile Info, Olivia Rox, on la retrouve avec plaisir. Bonjour Olivia.
2: Bonjour tout le monde, bonjour Bruno.
1: Comment ça se passe sur la route?
2: Eh bien écoutez, ça se passe très bien, rien à vous signaler pour le moment, tout roule, c'est fluide, aussi bien sur les axes qui mènent à la capitale que sur le ring de Bruxelles. Donc je vous dis à tout à l'heure.
1: À tout à l'heure, à tout de suite.
2: À tout de suite.
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1: Place à l'information, peut-être votre premier journal, ça tombe bien, présenté par Eva Secker.
3: Tous les regards étaient tournés vers le soleil ou presque, le rendez-vous entre la lune et le soleil, l'éclipse, un spectacle magique pour les petits et les grands. Il y a 30 ans, jour pour jour, Marc Dutroux était arrêté, le début d'une affaire qui a traumatisé notre pays. Fierté et déception en même temps, Pauline Kukoyt n'a pas remporté de médaille aux 400 mètres et au championnat d'Europe d'athlétisme, elle a terminé quatrième.

0: 20h13, la lune recouvre quasiment entièrement le soleil. La lumière est grise, crépusculaire. Les discussions se font plus discrètes et la totalité des 200 personnes présentes sur le toit de la basilique ont la tête en l'air, lunettes vissées sur le nez, pour ne rien rater du spectacle.
1: Sensation, je trouve très étrange parce que l'atmosphère a changé en fait. La température a baissé. Ça donne, une sensation un peu d'irréel, de magie même, je dirais.
0: Par terre, une mère et son fils se sont assis. Ils ne quittent pas les astres des yeux.
2: On est tous très calmes et on profite vraiment du moment.
3: Je suis un peu impressionné. C'est pas souvent que des phénomènes naturels me touchent à ce point, quoi. Mais là, en fait, voir la lune s'approcher vraiment lentement, mais vraiment graduellement, quoi. Ça fait quelque chose.
0: Tout le monde se rend compte du caractère exceptionnel de l'événement, même si certains, comme Sacha, ont déjà hâte de voir la prochaine éclipse.
4: J'ai très bien vu, mais elle n'était pas totale. Donc j'espère que je serai encore là en 2081 pour voir l'éclipse totale.
0: En s'en allant, la lune a laissé place à un coucher de soleil. Les discussions ont repris et dans l'assistance, beaucoup sont restés pour profiter de cette soirée où le soleil a disparu deux fois.
5: Et la prochaine éclipse de ce type est prévue en 2081. L'incendie qui s'est déclaré hier à Ouélan, en province de Luxembourg, est désormais maîtrisé, mais probablement pas encore éteint. Le bourgmestre a levé la cellule de crise communale et les personnes évacuées ont pu regagner leur domicile hier soir. Les pompiers ont passé la nuit sur place pour éviter toute reprise du feu. Au total, une trentaine d'hectares ont été touchés. Les fortes chaleurs vont s'intensifier aujourd'hui et demain. Il va faire très chaud. Dans certaines régions, les températures vont atteindre les 35 degrés. L'IRM, l'Institut Royal Météorologique, a émis un avertissement orange aujourd'hui pour les provinces d'Anvers, Limbourg, Brabant-Flamand, Bruxelles et Brabant-Wallon. Demain, la Flandre orientale, les provinces de Hainaut et de Luxembourg passeront aussi en avertissement orange. Le reste du pays reste en avertissement jaune pour la chaleur jusqu'à dimanche. Il y a 30 ans, jour pour jour, le 13 août 1996, Marc Dutroux était arrêté par la police. La Belgique allait découvrir dans les mois qui suivent une affaire qui a traumatisé tout un pays. L'affaire Dutroux, c'est aussi l'histoire des familles, désabusées par un sentiment d'abandon de la part des autorités. Un sentiment qui va être partagé par toute la société, Corentin Laurent.
6: On t'aime, on t'attend et on espère de toutes nos forces te retrouver bientôt.
7: Ces cris du cœur sont ceux des familles de Julie Lejeune et de Mélissa Rousseau. Elles ont 8 ans quand elles disparaissent à Grasselogne le 24 juin 1995. Mais à leurs appels de détresse, ses parents ne trouvent pas la réponse qu'ils espéraient.
8: Le cas n'a pas été pris au sérieux. Dans leur tête, c'est la petite fugue. Mais des gosses de 8 ans ne fuguent pas.
7: À l'époque, dans les mois qui suivent, d'autres disparitions surviennent. Le 22 août 1995, Anna et Fieux, deux adolescentes, sont enlevées à Ostende. Le 28 mai 1996, Sabine Dardenne, 12 ans, disparaît à Caen.
9: De disparition en disparition, et à chaque fois un petit pas. Mais je crois qu'il faudrait vraiment une fois pour toutes prendre le problème à bras le corps.
7: Il faudra attendre que la disparition de Laetitia Delay, 14 ans, survienne le 9 août 1996 pour qu'enfin des éléments mènent à Marc Dutroux. Le 13 août de cette année-là, il y a 30 ans, Marc Dutroux est arrêté. Deux jours plus tard, le pédocriminel mène les enquêteurs dans sa maison de Marcinelle.
10: On m'avait manqué. Merci.
7: Laetitia et Sabine sont retrouvées vivantes. Elles étaient séquestrées et ont subi des viols. Les corps de Julie et Mélissa, puis d'Anne et Fieux, sont retrouvés sans vie dans les jours qui suivent.
11: À nos enquêteurs qui n'y croyaient pas, cette non-croyance dans l'espoir de les retrouver vivantes fut déterminante dans leur échec qui a duré 14 mois.
7: Un échec des enquêteurs, de la justice, du monde politique, pour les familles comme pour la population, l'affaire Dutroux n'est pas qu'un fait divers, c'est une affaire d'État.
5: Des extraits à retrouver dans la série documentaire Innommable, une série docu en 4 épisodes, coproduite par la RTBF, qui est à retrouver en télévision ce dimanche à 20h50 sur la Une. C'est une élection locale un peu particulière qui a lieu aujourd'hui en Angleterre. Les habitants de Clacton-on-Sea, dans l'est de l'Angleterre, s'apprêtent à voter ce jeudi des élections législatives provoquées par la démission du député sortant Nigel Farage, qui se représente. Le patron du parti d'extrême droite Reform UK est menacé par une enquête parlementaire sur ses finances et a décidé de mettre son sort entre les mains de ses électeurs. L'Eurovision change ses règles. Les pays en guerre ne pourront pas accueillir le concours à l'avenir. Dans le fonctionnement actuel, c'est le pays vainqueur qui accueille l'édition suivante. Désormais, si ce pays est impliqué dans un conflit armé ou une situation géopolitique sensible, il sera automatiquement

0: automatiquement inéligible pour l'organisation de la prochaine édition. En sport, Pauline Couqueuil a terminé quatrième du 400 mètres et au championnat d'Europe d'athlétisme. Elle voulait une médaille et elle a failli l'avoir puisqu'elle a été longtemps deuxième. Alors elle est forcément un peu déçue.
1: Je me sentais vraiment confiante aujourd'hui et je pensais vraiment que la médaille était évidente. La fille qui a gagné le bronze, c'est vraiment incroyable. Elle a couru une seconde mieux. Je ne savais pas, allez, je ne sais pas pourquoi. Je ne peux pas, allez, je n'ai pas vraiment couru mieux qu'hier parce que j'ai donné tout et c'était bien aujourd'hui donc.
0: Pauline Couqueuil au micro de notre envoyé spécial à Birmingham, David Bertrand. Daniel Seger, c'était lui aussi en finale sur le 400 mètres. Il a fini 8e. Enfin, première médaille belge au championnat d'Europe de natation. Rose Van Otterdijk a pris la deuxième place du 50 mètres papillon. Ce matin, elle défend son titre sur le 100 mètres papillon, puisque Rose Van Otterdijk avait gagné l'or lors de l'Euro précédent. Voilà pour les infos. Très belle matinée à notre écoute.
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3: Merci Eva, excellente journée à vous ainsi qu'à l'ensemble de la rédaction de la RTBF. L'info revient à 7h.
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1: Et Peter Gabriel, et Crowded House, et Led Zeppelin. Enfin bref, il y a du beau linge et du beau monde pour vous accueillir. Soyez les bienvenus sur Classique 21, c'est Coffee on the Rocks, jusque 10h en ce jeudi matin, lendemain d'éclipse. Alors évidemment, la question se pose. Olivia, comment s'est passée l'éclipse pour vous ?
2: Eh bien écoutez, je vous avoue que j'ai vu une amie que je n'avais plus vue depuis longtemps. On a été au restaurant, mais on a su voir l'éclipse quand même.
1: D'accord, vous étiez équipée comme il faut, voilà. Les lunettes, etc. D'accord.
2: Non, je ne les avais pas, mais c'est des voisins au restaurant cool. Qui nous ont prêté leurs lunettes.
1: Magnifique.
2: C'était compliqué d'avoir des lunettes, franchement.
1: Ah, c'était très compliqué.
2: Oh là là.
1: Par contre, il y en a qui ont eu de la chance, comme par exemple Kylian Hude, qui est à la technique. Je suis ravi de vous retrouver, Kylian.
3: Pareillement, bonjour Bruno, bonjour Olivier.
1: Alors, vous avez eu de la chance parce que vous avez trouvé des lunettes et en plus de ça, vous en avez fait des monocles.
3: C'est ça, je les ai partagées en deux pour faire plaisir à ma maman.
1: Oh, c'est génial. Voilà. C'est génial quand il y a une éclipse, quand il y a un événement comme ça, ça fédère tout le monde, trouvez pas ? Il y a un côté
3: rassemblement.
1: On se tend la main, on se rassemble, on partage une même émotion, comme hier soir, lorsqu'on a tous partagé, en tout cas une bonne partie d'entre nous, l'émotion de retrouver Dark Side of the Moon avec Laurent Deboeuf, c'était de 19h30.
3: C'était
1: dingue ce truc. Hein. Écouter cet album avec le soleil qui décroît comme ça, c'était extraordinaire. Enfin voilà, moi j'ai passé un super moment et je suppose que je suis pas le seul.
3: Pareillement.
2: Est-ce que vous avez prolongé la soirée et regardé, observé les étoiles filantes ?
1: Alors moi j'ai pas pu parce que si j'allais pas faire dodo au moment où le soleil s'est vraiment couché, je serais peut-être pas là en train de vous parler au moment où je vous parle, Olivia, mais vous l'avez fait ?
2: Oui. J'ai un petit peu prolongé en une demi-heure, j'en ai quand même vu trois, donc j'étais très contente.
1: Ah,
2: et puis j'ai vite été dormir.
1: Et vous avez fait vos petits vœux ?
2: J'ai fait mes petits vœux, tout à fait.
1: Il faut pas les dire, vous savez.
2: Je ne le dirai pas.
1: Bon, je suis ravi tous les deux de vous retrouver, que vous soyez avec moi pour m'accompagner jusque 10h. Et alors, vous allez apprendre un truc, c'est qu'en Irlande, il y a un gars, il essaie de compter en espagnol. Il essaye, mais il n'y arrive pas. Vous savez qui c'est ?
3: Ça me dit quelque chose.
1: Oui. C'est Bono, le chanteur du U2. Écoutez, la preuve par l'exemple. Écoutez-moi ça. Ça démarre bien, et puis à un moment donné, ça part en sucette. Vous allez voir. Oui ? Oui ? Oui ? Bah non.

C'est ce qu'on appelle une chanson feel good. Crowded House, Weather With You sur Classique 21 à 6h21. Il est question d'un garçon qui s'appelle Joe. D-G-O. D-G-O, c'est Joe Keery en fait, si vous le connaissez. C'est peut-être parce que vous êtes un aficionado ou une aficionada, ça se dit, je pense. The Stranger Things, en tout cas, lui, il a tenu la dragée haute à tout le monde, il a détrôné tout le monde avec ce titre qui parle de la transition qu'il a subie lorsqu'il a été engagé dans Stranger Things, alors que à la base, il voulait se diriger exclusivement vers la musique. End of Beginning, c'est un titre plein de sens et qui raconte une partie, le début de son histoire.

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0: La générosité entre amis, c'est pas un vain mot, en tout cas pas pour David Bowie. Cette chanson devait faire partie de Rise and Fall of Ziggy Stardust and the Spiders from Mars. Et puis finalement, il l'a cédé, cette chanson emblématique qui a signé également la résurrection de ce groupe qui était sur le point de splitter. Matt de Hoople, All the Young Dudes.
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0: apprendre de ses erreurs et puis savoir s'excuser, ça fait également partie de la grandeur d'un être humain. Nothing but thieves, Sorry sur Classique 21.
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0: Comment ça se passe sur la route? On sent les premiers ralentissements du côté des chantiers, Olivia.
2: Oui, tout à fait, notamment celui de Votem. Mais pour le moment, ça reste encore fluide. C'est vraiment les premiers coups de frein. Donc sur le 40 à hauteur de Votem, en direction d'Aix-la-Chapelle. Pour le reste, pour le moment, ça se passe très bien. Pas d'accident à vous signaler. J'en profite pour vous rappeler qu'avec la chaleur, certains trains P sont supprimés.
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0: C'était du grand spectacle dans le ciel hier soir. L'éclipse de soleil a tenu toutes ses promesses. Résumé de tout cela et de l'ambiance d'hier soir dans votre journal de 7h. Un incendie de végétation suscite une grosse frayeur à Wellin, en province du Luxembourg, mais tout danger serait à présent écarté. Et puis Pauline Coquet manque le podium au championnat d'Europe d'athlétisme. Ça s'est joué à rien du tout. La Belge a terminé le 400 mètres haies à la 4e place. Développement de tous ses titres dans un peu moins de 27 minutes.

les avait surnommés les Toxic Twins, les deux, évidemment, Perry et Tyler. Ils s'en sont sortis par le chat de l'aiguille. Et l'un des symboles de leur résurrection, ça a été ce titre, l'album Permanent Vacation. Et puis ce titre, Dude Looks Like a Lady. À 6h37 sur Classique 21. 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Et puis alors, si d'aventure vous avez encore envie de Pink Floyd après la soirée incroyable d'hier, eh bien écoutez, ça tombe toujours très très bien parce qu'on joue les prolongations. C'est pas parce que les clips c'est parti que les cadeaux sont partis, loin s'en faut. Le vinyle, la réédition en vinyle de Dark Side of the Moon sera peut-être à vous à tout moment entre maintenant, enfin d'ici quelques minutes, et puis tout à l'heure, la fin de l'émission, ou à peu de choses près, un petit peu après 9h, j'aurai l'insigne honneur de révéler le nom de la gagnante ou du gagnant de cette édition vinyle, cette réédition vinyle de Dark Side of the Moon. 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Tendez l'oreille. Une fois que vous entendez ceci, le battement de cœur et puis cette phrase « There's no real dark side of the moon », et bien à partir de là, vous envoyez le code Eclipse au 6021. 1€ par SMS avec vos coordonnées, votre adresse mail, et puis bonne chance tout le monde. 6h39, elle s'ennuie. Mais non, il y a Gérald de Palmas dans la place.

0: Excellent réveil à l'écoute de Classique 21 et de votre Coffee on the Rocks traditionnel jusque 10h. Préparez-vous à accueillir dans 2 minutes un Lord, un My Lord.
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0: Un grand seigneur, toujours un bonheur de l'avoir dans la programmation. Le maître de Whitesnake, le serpent blanc, David Coverdale. Here I go again. Vous savez que tout cet été, toute cette semaine, toutes les semaines de cet été, tous les jours, entre 10h et 11h, je vais finir par y arriver, vous avez rendez-vous avec quelque chose de très particulier que vous adorez et vous avez mille fois raison.
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0: Laurent Debeuf a compilé pour vous les meilleures tranches de Soundtrack. Soundtrack, c'est évidemment le rendez-vous dominical de 9h à midi. Vous n'hésitez pas à vous brancher sur Classique 21, histoire de savourer évidemment les anniversaires célébrés et de quelle manière par Laurent Debeuf, souvent accompagné de Laurent Riepy ou de Dominique Raguet. Par exemple, pour ce jeudi, il va être question des 60 ans de l'album Aftermath des Rolling Stones.
2: My sweet Lady Jane, when I see you again.
0: 60 ans d'un album culte, évidemment, sorti en avril 1966 et qui marque un tournant majeur parce qu'il est le premier du groupe à ne contenir que des compositions originales comme ce Lady Jane que n'aurait pas renié un certain Bob Dylan, à mon avis. Et puis alors, il va être question également d'un des albums les plus marquants de Chris Rea, c'est l'album Auberge. Alors l'album Auberge, 35 ans après sa sortie, Soundtrack est revenu sur cet album où il y a évidemment la plage titulaire Auberge. Et puis c'est l'un des disques les plus marquants de la carrière de Chris Rea. Ça a conquis non seulement le public européen, mais également un petit peu au-delà. Mélodie blues rock, beaucoup de mélancolie évidemment, comme sur ce morceau qui nous accompagne en sortie de promo de Best of Soundtrack, Looking for the Summer. Ne cherchez pas l'été, il est ici tout le temps.

0: 6h54 sur Classique 21, on n'a pas fini de bronzer. J'ai invité un ami surfeur dans 32 secondes.
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3: Alors Denis, peu ou pas de nuages dans le ciel ce jeudi et puis surtout soleil de plomb.
4: Oui Bruno, c'est ainsi qu'on peut le qualifier, un soleil de plomb car il n'y aura pas peu, très peu de nuages, en tout cas un ciel complètement dégagé le matin et des températures qui grimpent très vite et peu de vent aussi pour aujourd'hui. Température de 31 à 33 degrés en Ardennes, 33 degrés également pour le littoral et une moyenne de 35 degrés dans le centre du pays et même 1 degré de plus du côté d'Anvers et de la Campine.
3: Soyez les bienvenus sur Classic 21 si vous nous faites l'amitié de vous joindre à la grande tablée rock'n'roll. Il est 7h.
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3: Du côté du centre Perex, comment se porte la route, Olivia?
5: Alors, globalement, ça se passe bien, Bruno, mais on a tout de même un véhicule en panne sur le ring de Bruxelles. C'est à hauteur de Tervurens. Il se situe en voie de droite, direction Waterloo, mais pas de ralentissement pour le moment. Quelques coups de frein entre Grimbergen et Machelen vers Zaventem. Ajoutez 5 bonnes minutes à votre temps de parcours, et puis quelques ralentissements aussi dans le chantier de Votem sur le 40 en direction d'Aix-la-Chapelle. Ajoutez 5 minutes. On termine avec le rail, pas de perturbations en cours, mais attention, avec la chaleur, certains trains P sont supprimés aujourd'hui, mais aussi demain.
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3: Et place à votre journal avec Florence Urner.
6: Bonjour à tous, un événement astronomique rarissime hier soir dans le ciel. Vous étiez très nombreux à regarder l'éclipse solaire, un moment hors du temps. Le Danube s'assèche de plus en plus, le débit baisse avec des conséquences par exemple en Roumanie mais aussi en Hongrie, on va en parler dans un instant. Pas de médaille pour Pauline Koukoït, elle termine quatrième du 400 mètres haies au championnat d'Europe d'athlétisme. Bienvenue à tous, on vous en a beaucoup parlé, vous l'avez peut-être vu, l'éclipse solaire a donc eu lieu hier soir. Pendant plusieurs minutes, la Lune est venue cacher le Soleil. Une éclipse totale dans certains pays comme en Espagne, partielle à 90% chez nous. Il fallait regarder à l'ouest pour pouvoir voir ce spectacle.

0: disparaît, le soleil meurt.
1: On est tous très calmes et on profite vraiment du moment. On s'attendait à voir même un ciel plus obscur, mais au fait, il y a encore pas mal de lumière, il y a énormément de lumière, je trouve.
2: Sensation, je trouve, très étrange, parce que l'atmosphère a changé, en fait. La température a baissé et l'atmosphère est vraiment particulière. Ça donne, je sais pas, une sensation un peu d'irréel, de magie même, je dirais. Donc c'est très particulier et on est très heureux de vivre ça.
3: Et pour la prochaine éclipse de ce type, il faudra un peu attendre, hein, un peu beaucoup même. Elle aura lieu dans 55 ans. Une trentaine de pompiers toujours mobilisés ce matin à Wellan, en province de Luxembourg. Un important feu de végétation s'est déclenché hier. Il a parcouru une trentaine d'hectares. L'incendie est désormais contenu, mais pas encore fixé, comme l'explique Stéphane Thierry, commandant de la zone de secours Luxembourg.
4: Plusieurs grosses reprises de feu pendant la nuit, toutes maîtrisées. Le feu est contenu, donc il n'a pas quitté l'enveloppe qui a été fixée hier. Mais par contre, il n'est toujours pas complètement fixé. On estime encore à plus ou moins 2 jours de travail pour noyer l'intérieur de cette zone qui représente quand même une trentaine d'hectares. Je rappelle qu'on est en période de sécheresse et qu'on va encore vivre quelques jours avec des températures très élevées. Et donc, les sols sont extrêmement secs. Donc, c'est une difficulté pour arriver à un noyage qui permet d'avoir une extinction complète et finale.
3: Une interview réalisée par Chloé Hanon. Le plan d'urgence communal déclenché un moment hier a été levé en soirée. Les habitants ont pu regagner leur domicile. Il n'y a plus de danger, mais il est conseillé de laisser les fenêtres fermées. Une chaleur qui a incité l'IRM à revoir ses avertissements. Aujourd'hui et demain, dans certaines régions, les maxima seront proches de 35 degrés. On est désormais donc en code orange pour les deux Brabants, Bruxelles, le Limbourg et Anvers. Demain viendront s'ajouter le Hainaut, le Luxembourg et la Flandre orientale. Par ailleurs, c'est un code jaune à la chaleur. La chaleur qui continue de peser sur toute une bonne partie de l'Europe, avec des conséquences sur les cours d'eau qui s'assèchent, comme par exemple le Danube. Ce gigantesque fleuve atteint des niveaux dramatiquement bas, sauf que la Serbie, la Roumanie ou encore la Hongrie traversées par ce fleuve dépendent de son eau pour le bon fonctionnement de leur centrale nucléaire. Hugo Dewa, la Hongrie tente d'ailleurs dès aujourd'hui le tout pour tenter de maintenir l'activité de l'unique centrale du pays.
5: Oui, avec un chantier XXL qui s'ouvre dès ce matin dans la ville de Pax, où se trouve l'unique centrale nucléaire du pays, 100 militaires présents pour faire tourner ce chantier 24 heures sur 24, avec un objectif, remonter le niveau de l'eau du Danube. Peter Madiar, Premier ministre hongrois.
6: À l'issue d'une visite des lieux, le gouvernement a pris la décision de commencer sans délai la construction d'un seuil de fond dans le Danube en utilisant 150 000 mètres cubes de pierre.
5: Un seuil de fond, gigantesque couloir de roche posé au fond d'un cours d'eau pour tenter d'en relever son niveau. Une urgence absolue pour le Premier ministre hongrois.
6: Le niveau d'eau est dramatiquement bas sur toute la longueur du Danube et aucune précipitation significative n'est prévue pour les jours et les semaines à venir. L'arrêt complet de la centrale de Pax mettrait l'économie hongroise dans une situation extrêmement difficile.
5: Une situation extrêmement difficile que la Roumanie ne pourra déjà plus éviter. L'unique centrale nucléaire roumaine devrait fermer dès aujourd'hui pour les mêmes raisons.
3: Des explications signées Hugo Dewa. Retour chez nous, c'était le 13 août 1996. Il y a tout juste 30 ans, Marc Dutroux était arrêté par la police. 48 heures plus tard, les enquêteurs découvrent l'horreur. Le début d'une affaire qui a profondément marqué notre pays, comme nous le rappelle Corentin Laurent.
7: Trois personnes ont été arrêtées, Marc Dutroux, sa compagne Michel Martin, mais également Michel Lelièvre, ce serait la troisième personne.
8: Cette annonce en direct à la télévision n'intervient que le 15 août. 2 jours après l'arrestation de Marc Dutroux et ses complices, les enquêteurs étaient sur une piste et demandaient à la presse de rester discrète.
9: Et là je change de ton, je le tutoie. Tu es ici pour l'enlèvement de Laetitia, on t'a vu à Bertry, et donc c'est toi qui as fait l'enlèvement.
8: À l'époque, Michel Demoulin était chargé d'enquêter sur la disparition inquiétante de Laetitia, 14 ans. Durant son interrogatoire, Marc Dutroux se laisse convaincre, il donne des éléments aux enquêteurs.
9: Puis alors il me dit, c'est pas une que je vais vous donner, c'est deux, et il me fait ça. Et donc et je me retourne, et je dis, qui ? Sabine ?
8: Sans plus attendre, Michel Demoulin et Marc Dutroux se rendent à Marcinelle, dans une maison qui avait pourtant déjà été perquisitionnée. Ils arrivent dans la cave.
9: On est dans l'irréel. Et pourtant, c'est bien vrai.
8: L'horreur se trouve derrière une armoire. Sabine et Laetitia étaient là, séquestrées dans une cache. Elles sont en vie, mais la mère de Laetitia le racontait. Les jeunes filles ont souffert.
10: Ils étaient obligés de se laver avec lui, il les lavait. Hein? Et puis alors... Donc il a violé 3 fois.
8: Dans les jours et les semaines qui suivent, les corps de Julie et Mélissa, puis d'Anne et Effieux sont retrouvés.

0: L'affaire est un traumatisme pour la Belgique.
1: On n'ose plus laisser les enfants jouer dans. Il faut s'arrêter.
2: Voilà donc pour cette évocation réalisée sur base du documentaire en 4 épisodes intitulé Innommable. Une coproduction RTBF à retrouver en télé. Ce sera ce dimanche à 20h50 sur RTBF, la Une. En Sicile, l'aéroport de Catane restera fermé au moins jusqu'à vendredi matin en cause d'éruption de l'Etna. Des centaines de vols sont annulés, retardés ou déroutés vers d'autres aéroports comme Palerme. Une situation qui perturbe des milliers de voyageurs en pleine saison touristique. L'Etna, qui crache cendres, roches et lave depuis plusieurs jours, perturbe également le trafic aérien à Malte. Et puis en Colombie, le bilan du séisme de lundi s'élève désormais à 265 morts et près de 3500 blessés. La recherche de rescapés est entrée dans une phase décisive. Le délai critique des 72 heures expire en effet ce matin. L'espoir de retrouver des survivants s'amenuise donc. 500 personnes sont toujours portées disparues. On passe au sport. Une médaille en argent pour la Belgique au championnat d'Europe de natation. Rose Van Otterdijk a terminé deuxième du 50 mètres papillon. Ce matin, elle entame la défense de son titre lors des séries du 100 mètres papillon. Elle avait déjà gagné l'or à l'euro précédent. Pas de médaille, par contre, pour Pauline Koekkoek au championnat d'Europe d'athlétisme. Elle termine au pied du podium, quatrième de la finale du 400 mètres haies. La Belge, forte de son deuxième chrono européen de la saison, est restée deuxième de la finale pendant longtemps, en donnant tout dès le début, sans doute trop, comme elle l'explique. On écoute Pauline Koekkoek.
3: Oui, le premier 300 mètres était vraiment bien. Peut-être j'ai donné trop et c'est pas facile. J'étais trop engagée pour avoir du gold, mais je n'ai pas gagné aujourd'hui.
4: Quatrième, c'est la place la plus compliquée dans le sport, évidemment.
3: Oui, le dernier 20 mètres, j'ai senti que les autres étaient là et j'étais vraiment étonnée. J'ai vraiment donné tout, donc ouais. C'était moi-même et j'ai donné trop d'énergie dans le début, je pense.
2: Une interview réalisée par David Bertrand. Daniel Segers, lui, était engagé dans la finale du 400 mètres. Il a terminé sixième. En football, la Supercoupe d'Europe a été remportée par le Paris Saint-Germain aux dépens d'Aston Villa 2-1. Et puis on retient également l'officialisation du transfert de Romelu Lukaku à Fenerbahçe. Après la Belgique, l'Angleterre et l'Italie, le buteur des Diables Rouges va donc découvrir la Turquie. Voilà qui marque la fin de ces infos. Que vous soyez, merci de nous écouter.
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6: Merci beaucoup Florence pour ce journal toujours très très complet. L'information revient à 8h sur Classique 21.
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7h13 sur Classique 21. Bienvenue dans la chambre de Tommy. Go to the mirror, The Who. Et si vous n'avez jamais vu le clip de Paul McCartney de Coming Up, allez jeter un petit coup d'œil. Et puis si vous l'avez vu, retournez-y, vous allez voir. Il joue tous les personnages avec sa femme Linda. Et puis ça fleure bon le bonheur. Coming Up like a flower.

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2: Regardez-moi ce beau gâteau. Il faut souffler les bougies, hein. Elles sont au nombre de 20, ces bougies, quasiment jour pour jour. Je vous emmène pour notre moment live en août 2006 du côté du Pantages Theater à Los Angeles. Il y a un cadre somptueux, ce Pantages Theater, c'est juste un endroit magique. Et là, il y a un groupe qui enregistre un album acoustique qui va s'intituler Skin and Bones et qui sortira en novembre prochain, enfin en novembre 2006 du coup. Et donc ici, on va se savourer un beau moment de live avec les Foo Fighters en toute intimité, comme une espèce de perle au cœur d'un écrin, Walking After You en live.

0: Quelle petite merveille de chanson pleine de bonheur. Johnny Mitchell, Big Yellow Taxi.
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0: C'est beaucoup moins chantant et beaucoup moins drôle ce qui se passe sur le 19. Un accident est à déplorer, Olivia.
4: Oui, tout à fait. Il vous ralentit très nettement. Donc, accident sur le 19 en direction de la capitale à hauteur de Thieu. Passage difficile. Actuellement, vous devez ajouter près de 45 minutes pour passer cette perturbation. À Bruxelles, sur les axes qui mènent à la capitale, ça se passe très bien. Arrivé sur le ring, on a toujours ce véhicule en panne, mais qui ne suscite pas de ralentissement à hauteur de Tervuren en direction de Waterloo. Il se situe en voie de droite. Quelques ralentissements entre Grand-Bigard et Zaventem en circulation intérieure. Ajoutez 5 à 10 minutes. Et puis on poursuit avec ce chantier à hauteur de Votem. Lui aussi, il vous ralentit. Une dizaine de minutes supplémentaires en direction d'Aix-la-Chapelle. Nous sommes bien sûr sur le 40. Et dans l'autre sens, en direction de Liège, ajoutez 5 petites minutes. Je terminerai avec une information qui concerne le rail. Je le rappelle, avec cet épisode de chaleur, alors, certains trains P sont supprimés, donc moins de trains aujourd'hui, mais aussi demain.
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0: Merci Olivia, à tout à l'heure. Classique 21, il est 7h30. Irréel, magique. La description de quelques Bruxellois devant l'éclipse, ils l'ont vu tout en haut de la basilique de Kuckelberg et ils en parleront dans le journal de 8h. Une trentaine de pompiers toujours mobilisés ce matin à Ouélin. Le feu de forêt est sous contrôle, mais il n'est toujours pas fixé. 30 hectares ont brûlé depuis hier. Et puis il y a eu un avant et un après. Le 13 août 1996, il y a 30 ans, Marc Dutroux est arrêté. C'est le début de l'affaire Dutroux. Un honneur et un privilège, les mots de Romelu Lukaku adressés aux supporters turcs. L'attaquant belge est désormais un joueur de Fenerbahçe et c'est officiel.
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0: Tout savoir sur la musique qui nous fait vibrer, c'est avec Fanny Gillard. Quel bonheur de la retrouver. Bonjour Fanny.
6: Bonjour Bruno. Rod Stewart a annoncé l'annulation de toutes les dates restantes de sa tournée américaine et mexicaine One Last Time. Le chanteur de 81 ans a subi avec succès la pose d'un stent coronarien et doit observer 4 semaines de repos sur recommandation de ses médecins. Cette convalescence entraîne également l'annulation de 6 concerts prévus à Las Vegas. Stewart se veut toutefois rassurant et affirme déjà se sentir mieux. Il remercie les équipes médicales qui l'ont pris en charge et compte bien retrouver la scène une fois complètement rétabli. Du côté de Queens of the Stone Age, Josh Homme a fait parler de lui lors d'un concert à Détroit en première partie des Foo Fighters. Alors que le règlement du stade interdit de fumer, sous peine d'une amende de 10 000 $, le chanteur a allumé une cigarette sur scène après avoir critiqué les règles et les tarifs pratiqués dans les grandes salles. Le frontman s'en est également pris au prix des parkings, des boissons, des billets, dans une séquence qui a beaucoup fait réagir. On ignore pour l'instant si l'amende a réellement été appliquée. Plus de 45 ans après sa sortie, Crazy Train d'Ozzy Osbourne vient de franchir le cap du milliard d'écoutes en streaming. C'est le premier titre de la carrière solo du Prince des Ténèbres à rejoindre le Billions Club de la plateforme Spotify. Sorti en 1980 sur Blizzard of Oz, le morceau reste l'un des plus emblématiques de son répertoire. Un succès qui témoigne de l'héritage toujours intact d'Ozzy Osbourne, disparu en juillet. Et Crazy Train fut aussi l'une des dernières chansons interprétées sur scène lors de son fameux concert d'adieu à Birmingham.
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Les yeux sans visage. Billy Idol, Eyes Without a Face. C'est ce que chante la choriste, hein? Les yeux sans visage. Mais on comprend beaucoup mieux que Jeux sans frontières dans le titre Games Without Frontiers de Peter Gabriel. Ça, c'est une question de prononciation. Ah, dites donc, il y a des cochons dans l'espace dans l'oreille. 7h38, soyez les bienvenus sur Classique 21. C'est Coffee on the Rocks avec un rendez-vous incontournable vers 8h15. Vous allez peut-être tenter votre chance avec le quiz. Le quiz qui ne désarme pas en été, avec des cadeaux encore, et cette fois-ci, c'est un porte-smartphone siglé Classique 21 d'une élégance absolue. 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Donc si vous vous sentez inspiré par ce genre de questionnaire, sans que je vous révèle les questions pour l'instant, ce sera un petit peu facile, inscrivez-vous via le 0478 21 01 21. Il est question de parler maintenant des New Radicals. Vous vous souvenez des New Radicals? Il y a très très longtemps, il y a 28 ans pour être précis. Ça avait été un énorme carton, c'était clairement l'une des chansons les plus optimistes, non seulement d'il y a 28 ans, mais même depuis. You got what you give, tout ce qu'on donne de bien aux autres, les autres nous le rétrocèdent, si ça se passe bien dans le meilleur des cas évidemment. Les New Radicals sont de retour avec un nouveau single, One Night Only, Break Loose, Break Free, le voici. 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

0: 7h42 sur Classique 21, les New Radicals avec leur nouveau single One Night Only, Break Loose, Break Free, tiré du film qui porte le même titre, One Night Only. C'est une comédie romantique qui va pas tarder à sortir. Et puis la bonne nouvelle du nouveau single vient accompagner également d'une autre bonne nouvelle. Un album est quasiment prêt des New Radicals et on l'attend évidemment avec une impatience de dingue.
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Je vous rappelle qu'aujourd'hui, aujourd'hui et demain, tout le pays est placé en alerte orange par l'IRM. Ça veut dire qu'il va falloir se protéger plus que jamais du soleil et de ses rayons parfois agressifs. Il va falloir s'hydrater. Et encore, attendez, c'est rien à côté de la France. En France, il y a 80 départements, c'est pas mal, hein, sur 96, qui sont en alerte orange. C'est vous dire si la rigueur et puis la prudence est de mise. En Suède, il n'y a pas que ABBA dans l'air. Ça aussi, ça va jeter un petit coup de chaud. Il y a également Ghost, Danse Macabre.

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1: La chaleur grimpe d'un cran supplémentaire ce jeudi, Denis.
2: Oui, ce sera sous un soleil de plomb encore un peu plus chaud aujourd'hui. Quasiment pas de vent. Température de 31 à 33 degrés sur les hauteurs de l'Ardenne. 33 également pour le littoral. 35 degrés pour le centre du pays et même 1 degré de plus pour Anvers et la Campine. C'est demain que l'on devrait atteindre peut-être la journée la plus chaude de l'été.
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1: Et on retourne sur cet accident qui est survenu sur l'E19, Olivia.
3: Oui, tout à fait, qui vous ralentit, bien entendu. E19 à hauteur de Thieu en direction de Bruxelles. Ajoutez actuellement plus d'une heure à votre temps de parcours. Des ralentissements qui remontent jusqu'au bourg. Donc, patience et prudence, bien entendu. On prend la direction de Bruxelles sur les autres axes qui mènent à la capitale. Ça se passe bien en circulation intérieure. Quelques ralentissements entre Grand Bigard et Zaventem. Ajoutez de 5 à 10 minutes et puis vous ralentissez, ça commence hein, tout doucement, doucement mais sûrement à ralentir dans le chantier de Votem sur le 40, une dizaine de minutes en direction d'Aix-la-Chapelle, une dizaine de minutes également dans l'autre sens en direction de Liège. Et puis je vous le rappelle, avec l'épisode de chaleur des trains circulent, mais moins de trains circulent, on va y arriver, certains trains P sont supprimés aujourd'hui mais aussi demain.
1: Merci Olivia, à tout à l'heure.
3: À tout à l'heure.
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1: Il est temps de tout savoir sur l'état de notre planète. Voici votre journal, Florence Urner. Bonjour.
4: Bonjour à tous. Une trentaine de pompiers toujours mobilisés ce matin à Ouella en province de Luxembourg. Le feu de forêt est sous contrôle mais toujours pas fixé. Irréel, magique, les mots de nombreux spectateurs hier soir au moment de l'éclipse solaire. Reportage dans ce journal. Et puis c'est une date qui a marqué la Belgique. Le 13 août 1996, il y a 30 ans, Marc Dutroux était arrêté. Bienvenue à tous. Les pompiers sont toujours donc à pied d'œuvre à Ouella, en province de Luxembourg. Hier, un incendie s'est déclaré à l'orée des bois. 30 hectares ont brûlé. Le feu est contenu, mais pas encore fixé. Les pompiers ont dû gérer plusieurs nouvelles reprises de feu cette nuit. Leur travail à ce stade, c'est de noyer l'incendie. Mais cela risque de prendre plusieurs jours en raison de la sécheresse. Écoutez Benoît Cosson, le bourgmestre de Ouella.
5: Les pompiers sont toujours évidemment sur place, hein. Ils vont rester plusieurs jours puisque aujourd'hui c'est la journée la plus chaude et donc avec des risques de reprise évidemment puisqu'il va faire très très chaud, très très

0: Réalisé par Chloé Hanon, vu l'important dégagement de fumée sur place, les habitants sont invités à garder portes et fenêtres fermées encore au moins ce matin. Et aujourd'hui, le mercure va frôler les 35 degrés. L'IRM, l'Institut Royal Météorologique, adapte sa mise en garde. L'avertissement jaune à la chaleur passe à l'orange pour une bonne partie de la Flandre, Bruxelles et le Brabant wallon. Le reste du pays reste en jaune. Hier soir, le spectacle était dans le ciel. La lune et le soleil se sont rencontrés. À Bruxelles, certains ont choisi le toit de la basilique de Kuckelberg pour l'occasion. Reportage d'Olivier Boulenc.
1: Magique. 20h13, la lune recouvre quasiment entièrement le soleil. La lumière est grise, crépusculaire. Les discussions se font plus discrètes et la totalité des 200 personnes présentes sur le toit de la basilique ont la tête en l'air, lunettes vissées sur le nez, pour ne rien rater du spectacle.
2: Sensation, je trouve très étrange parce que l'atmosphère a changé en fait. La température a baissé. Ça donne, une sensation un peu d'irréel, de magie même, je dirais.
1: Par terre, une mère et son fils se sont assis. Ils ne quittent pas les astres des yeux.
3: On est tous très calmes et on profite vraiment du moment.
4: Je suis un peu impressionné. C'est pas souvent que des phénomènes naturels me touchent à ce point, quoi. Mais là, en fait, voir la lune s'approcher vraiment lentement, mais vraiment graduellement, quoi. Ça fait quelque chose.
1: Tout le monde se rend compte du caractère exceptionnel de l'événement, même si certains, comme Sacha, ont déjà hâte de voir la prochaine éclipse.
5: J'ai très bien vu, mais elle n'était pas totale, donc j'espère que je serai encore là en 2081 pour voir l'éclipse totale.
1: En s'en allant, la lune a laissé place à un coucher de soleil. Les discussions ont repris et dans l'assistance, beaucoup sont restés pour profiter de cette soirée où le soleil a disparu deux fois.
0: Oui, vous l'avez entendu, la prochaine éclipse de ce genre, ce sera dans 55 ans, en 2081. Il y a tout juste 30 ans, les policiers interpellaient un suspect à Marcinelle le 13 août 1996, une arrestation qui va marquer la Belgique. Le nom de cet homme est encore inconnu, il s'agit de Marc Dutroux. Deux jours plus tard, les deux jeunes filles kidnappées, Sabine et Laetitia, sont retrouvées vivantes dans une cache aménagée. C'est le début de l'affaire Dutroux. Le 17 août, une nouvelle découverte et la stupeur, les corps sans vie de Julie et Mélissa. Ce mois d'août 1996 a profondément marqué toute une génération.
6: Je suis née en 86 et je m'en souviens assez bien parce que ça nous a tous marqués. On a ressenti qu'il y avait quelque chose parce qu'on a eu plus d'éducation à dire non, à faire attention, à de la prévention. C'était le livre Lily, fleur de cactus, qui s'y frotte, qui s'y pique.
7: On a automatiquement, je peux parler pour mes enfants aussi, laissé moins de liberté, voire peu de liberté avant un certain âge pour nos enfants, ça c'est très clair. On n'a plus cette insouciance du passé, d'avant ces faits, je veux dire, oui, c'est clair.
0: Des témoignages recueillis par Lisa Becken et dimanche soir sur la Une en télé, vous pourrez voir Innommable, le nom du documentaire consacré à l'affaire Dutroux. On passe au sport avec une nouvelle médaille d'argent pour Rose Van Noterdijk au championnat d'Europe de natation. Comme il y a deux ans, la nageuse belge est montée sur la deuxième marche du podium du 50 mètres papillon. De son côté, Pauline Kukkuijt a terminé quatrième du 400 mètres et au championnat d'Europe d'athlétisme. Daniel Segers était lui aussi en finale sur le 400 mètres. Il a fini huitième. Au championnat du monde d'équitation, la Belgique a terminé quatrième de la compétition de dressage par équipe. Une très belle performance qui permet à notre pays de se qualifier pour les Jeux Olympiques de Los Angeles. Demain, Justin Verbeumen sera l'un des grands favoris quand la compétition individuelle commencera. Les Belges brillent de plus en plus dans toutes les disciplines de ce sport. Lara de Liedekerk est cavalière de concours complet et elle entre en compétition aujourd'hui.
8: De plus en plus, on sent que l'équitation pousse des portes. D'abord grâce au saut d'obstacle, maintenant avec le dressage avec Justin. Je pense qu'on a quand même une grosse délégation de jeunes cavaliers qui arrivent aussi. Et j'ai à même de leur faire croire qu'il faut se battre et qu'on a quelque chose à très bien construire. Je pense qu'on est sur une montée ascendante et c'est très motivant. J'ai des belles ambitions individuelles. Le cheval a gagné la finale de la Coupe des Nations l'année dernière à Boekelo. Il est super constant. Après, il y a des cavaliers qui ont des chevaux qui ont gagné des médailles et tout ça. Donc j'ai envie de dire que je serais contente avec un top 10, mais on peut faire mieux. Je pense qu'on peut faire un top 5 et on peut même viser une médaille.
0: Une interview réalisée par Thibaut Rinchon. Et puis en football, Anderlecht dispute ce soir à domicile son troisième tour préliminaire retour de l'Europa League. Il reçoit le PAOK Salonique. Le Sporting a gagné 0-1 à l'aller. De son côté, la Gantoise accueille Göteborg après avoir réussi aussi à remporter l'aller 0-1. Voilà qui marque la fin de ces infos. Que vous soyez. Merci de nous écouter.
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10: Merci beaucoup Florence et l'ensemble de la rédaction de RTBF. L'info revient à 9h sur Classique 21.

Jam pour ouvrir le bal de cette nouvelle heure de votre Coffee on the Rocks avec The Logical Song. 8h11, quasiment 8h12, lorsque ces Anglaises, ces Londoniennes se sont présentées sur le devant de la scène internationale, tout de suite elles ont conquis tout le monde. Et en plus en live, elles assurent grave. La preuve, en février dernier, elles étaient sur la scène de Forêt Nationale, un forêt qui était plein comme un œuf, histoire d'accueillir Last Dinner Party, parce qu'elles ont le chic, ces nanas, pour créer une ambiance très intimiste parmi 8400 personnes. Nothing matters.

0: du goût jusqu'au bout. Last Dinner Party, Nothing Matters.
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0: Ah, je suis un petit peu gêné, je l'ai interrompu. Il était presque sur son vélo, il était presque parti. Quand je l'ai appelé, Michel, il y a sa femme qui a répondu en me disant « Ah, je peux pas vous passer mon mari, il n'est pas disponible. » Parce qu'il allait partir faire du vélo. Il a accepté de retarder son départ en vélo pour tenter de remporter le porte-smartphone Classique 21. Bonjour Michel et madame.
3: Bien, bonjour.
0: Comment allez-vous tous les deux ?
3: Oh bah écoutez, très bien, on est assis sur notre petite terrasse au soleil, on regarde la forêt et puis on est bien.
0: Magnifique, et aujourd'hui on peut regarder le soleil sans crainte, pas comme hier.
3: Mais avec les lunettes c'était parfait.
0: Ah oui, ça c'est vrai que c'était parfait avec les lunettes. Alors il nous reste encore plusieurs choses, plusieurs événements astronomiques, dans ce mois d'août par exemple.
3: J'ai vu.
0: Vous avez vu
3: Sur les lunettes, il est marqué les dates à venir aussi.
0: Ah oui, voilà, donc vous savez qu'il y a le croissant de lune et de Vénus, ça c'est dans deux jours.
3: Et puis
0: l'éclipse partielle de lune, ça ce sera pour la fin du mois, pour le 28. Et ça a inspiré nos faiseurs de questions. Donc chaque jour, il y a une thématique qui parle soit de la lune, soit des planètes, soit des étoiles. Et aujourd'hui, la thématique du jour, c'est notre planète, c'est la Terre. Est-ce que ça va vous inspirer, ça, la Terre ?
3: Oh, je ne saurais pas vous dire, on verra ça à l'arrivée.
0: On va voir ça exactement, c'est comme une course de vélo en fait, c'est ça.
3: Voilà.
0: Vous allez écouter la chanson qui arrive, Michael Jackson signe ici un hymne écologique. Quel est ce titre qui interroge notre avenir sur Terre ? Écoutez bien.
3: Je connais la chanson, mais attendez, je réfléchis.
0: Le titre.
3: Earth Song,
0: c'est une très bonne réponse. Comment se prénomme votre épouse ?
3: Marie,
0: c'est une belle coéquipière, hein ?
3: Oui.
0: Ah ouais, elle est au taquet, elle est derrière. Hop, elle est arrivée, j'ai entendu du fond du couloir. Earth Song !
3: Oui, oui.
0: Ça nous fait un point, il en manque plus qu'un pour que le porte-smartphone Classique 21 soit à vous. Alors écoutez bien, des terres brûlées, une urgence climatique et un refrain qui est devenu un hymne. Quel groupe interprète ce morceau.
3: Midnight Oil,
0: c'est une bonne réponse, oui. Bon, ben voilà. Sans coup faire rire, le cycliste et son épouse, ils ont remporté tous les deux.
3: On était une bonne équipe.
0: Ah, quelle équipe magnifique. Franchement, chapeau bas.
3: Ouais, ouais.
0: Dites-moi un petit peu, c'est dans la voiture de qui qu'il va aboutir ce porte-smartphone ? Vous allez négocier ? Vous allez vous le passer l'un l'autre ?
3: Écoutez, je ne sais pas trop. On va voir. Peut-être dans ma petite camionnette, oui, parce que c'est avec celle-là qu'on voyage le plus.
0: Parfait.
3: Donc on mettra peut-être dedans. Ouais.
0: Écoutez, on vous fait parvenir ça par le prochain courrier le plus rapidement possible. Et on vous souhaite déjà une belle poursuite d'été à tous les deux.
3: Merci bien, merci aussi à Classique 21. Passez une excellente journée.
0: Pareillement pour vous, bon vélo, à bientôt.
3: Merci, au revoir.
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0: Jacques Dutronc, votre invité à la table du petit déjeuner avec la fille du Père Noël, 8h20.
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Certains ont pu faire la fine bouche lors de leur dernière prestation à Anvers, mais j'aime autant vous dire, pour avoir eu l'insigne honneur d'y être pour vous, que les Guns N' Roses de retour aux affaires, ça fait vraiment du bien. Il y a eu de l'électricité dans l'air, et pas qu'un peu. Les Buggles avec Video Kill de Radio Star pour rejoindre le point mobile info. Et puis, il y a une petite anecdote concernant cette chanson. Ah, je vais pas vous la donner maintenant. Je vous la livrerai sur la fin. Ça a à voir avec la femme de Trevor Horn.

0: Énorme carton, évidemment, les Buggles, Video Kill de Radio Star. La petite anecdote concernant Trevor Horn, celui avec les lunettes qui apparaît dans le clip que vous voyez sans doute, si vous vous remettez ce clip assez futuriste pour l'époque. Et ben, quand il est passé à la télévision, la femme de Trevor Horn lui dit « Écoute, franchement, dans ce clip, t'as une tête d'abruti, c'est pas possible. Je ne veux plus que tu apparaisses dans le moindre clip. D'accord? Tu veux me faire plaisir, mon chéri? N'apparaît plus dans le moindre clip. » Et il s'est exécuté aux dernières nouvelles.
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0: 8h31, on retrouve le Centre Perex avec Olivia Rox, évidemment. Et comment ça se passe? Ben, y a des fils qui sont en train de se résorber suite à un accident.
2: Oui, tout à fait. Fin de cet accident. Donc, c'est une bonne nouvelle sur le 19 à hauteur de Thieux en direction de Bruxelles. Les fils se résorbent. Pour le moment, vous devez encore ajouter une petite quinzaine de minutes à votre temps de parcours. Sur les autres axes qui mènent à la capitale, ça se passe bien. C'est fluide. Arrivé sur le ring de Bruxelles, 5 minutes supplémentaires entre Grimbergen et Vilvoorde en direction de Zaventem. Quelques coups de frein également dans l'autre sens, entre Woluwe-Saint-Etienne et Zaventem en direction de Grand-Bigard. Et puis bien entendu, comme tous les jours, le chantier de Votem vous ralentit. Nous sommes sur le 40. Ajoutez une quinzaine de minutes en direction d'Aix-la-Chapelle, plus 15 minutes aussi dans l'autre sens en direction de Liège.
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0: Le feu n'est toujours pas éteint du côté d'Ouélin. Les pompiers vont encore devoir lutter et encore lutter contre les flammes. Le détail des opérations dans votre journal de 9h. Du grand spectacle dans le ciel hier soir, l'éclipse de soleil a tenu toutes ses promesses. Il y a 30 ans aujourd'hui, l'arrestation de Marc Dutroux. Sabine et Laetitia, qui l'avaient enlevée, sont retrouvées vivantes, mais des découvertes macabres vont suivre. Pauline Coquet manque le podium au championnat d'Europe d'athlétisme. La Belge a terminé le 400 mètres haies à la 4e place. Et puis, les jardiniers sont à l'œuvre sur la grande place de Bruxelles, la plus belle grande place au monde, dit-on. La confection du tapis de fleurs a commencé tôt ce matin. Ça va contribuer encore un peu plus à la réputation de la place.
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0: Vous avez peut-être entendu un chiffre qui choque. Il y a plus d'un quart de million de Belges qui travaillent, je cite, au noir, mais légalement. Il s'agit de ce qu'on appelle les flexi-jobs. On vous dit que c'est un scandale qui vide les caisses de l'État. Ce qu'on lit n'est pas tout à fait faux, mais c'est pas tout à fait juste non plus. Alors, séparer le bon grain de l'ivraie, le faux du vrai, c'est le travail d'Hamid Faljaoui.
4: Cette semaine, vous avez peut-être entendu un chiffre qui choque, qui claque. Plus d'un quart de million de Belges qui travaillent, je cite, au noir, mais légalement. Je parle des flexi-jobs, bien sûr. Alors, on vous dit que c'est un scandale qui vide les caisses de l'État. Alors, donnez-moi 3 minutes, on regarde ça ensemble, parce que ce qu'on lit n'est pas tout à fait faux, mais ce n'est pas tout à fait juste non plus. Alors, d'abord, c'est quoi un flexi-job? Eh bien, c'est un petit boulot en plus. Mais il y a une règle. Pour en exercer un, vous devez déjà avoir un véritable emploi à côté, au moins 4 jours sur 5. Et sur cet emploi-là, eh bien, vous payez vos impôts normalement. Seules les heures supplémentaires, les heures en plus, le petit extra du week-end, sont détaxées. Alors retenez ça donc, un flexi-job, ce n'est jamais le seul revenu de quelqu'un, c'est toujours un deuxième revenu. Alors prenons l'exemple d'un restaurant. 2 personnes sont au comptoir, elles font exactement le même service. L'une est salariée fixe, elle paye donc ses impôts, ses cotisations. Et l'autre fait un extra en flexi-job et garde tout. Vu comme ça, bah c'est vrai que ça paraît injuste. Sauf que la deuxième personne a déjà un emploi taxé ailleurs, un salaire principal et un complément. C'est pas tout à fait la même chose. Alors pourquoi est-ce que tout ça énerve? Bah, il y a 2 raisons, je pense. Alors je les prends une par une. La première raison, c'est le mot. Un député flamand, Jean-Marie de Decker, pour ne pas le citer, parle de travail au noir légalement. C'est vrai que la formule, elle fait mouche, mais n'a pas de sens. Le travail au noir, c'est caché. Le flexi-job, c'est exactement l'inverse. C'est déclaré, c'est enregistré, et le patron paye même une cotisation à l'État. Donc non, ce n'est pas du noir. Ce qui est vrai, c'est que le travailleur ne paye pas d'impôts sur ces heures-là, sur ces heures supplémentaires. L'État gagne donc moins que sur un emploi classique. Combien en tout? Bah, personne n'est vraiment d'accord. Les estimations vont de 100 à près de 500 millions d'euros. Alors, retenez plutôt la fourchette et pas le chiffre. Et puis, deuxième raison, et c'est la véritable raison, est-ce que le flexi-job mange les emplois normaux? C'est vrai que le système, il est né en 2015 pour aider les cafés, les restaurants à passer les coups de feu. C'est très très bien comme idée. Sauf qu'aujourd'hui, une entreprise sur 8 qui emploie des flexi-jobs ne travaille plus, presque plus, qu'avec ce genre de système ou avec des étudiants. Le bouche-trou devient le mur, et ça, c'est vrai, c'est un problème. Mais soyons justes, la plupart des flexi-jobbers gagnent très peu, en moyenne, hein, 1900 euros par an. C'est pas une fortune et ce sont souvent des pensionnés qui gardent un pied dans la vie active ou des gens qui bouclent leur mois. C'est donc pas une armée de tricheurs, contrairement à ce qu'on voudrait dire. Et maintenant, ce qui va arriver ou ce qui arrive, dès le 1er juillet prochain, le FlexiJob pourrait s'ouvrir à tous les secteurs. Alors, c'est pas encore voté pour de bon, mais c'est l'intention, y compris pour les soins de santé. Or, déjà aujourd'hui, un FlexiJob sur 5 travaille dans le secteur de la santé ou de l'enseignement, des métiers justement qui manquent déjà de bras. Alors le danger, c'est qu'un infirmier lâche son mi-temps fixe pour des heures flexi mieux payées. On n'a pas gagné un soignant de plus, on a juste déplacé celui qu'on avait. Voilà, la presse ne ment pas donc, mais elle vous raconte la moitié de l'histoire. Le FlexiJob n'est ni bon ni mauvais, la vraie question est simple, est-ce une rustine ou est-ce devenu un pneu? Alors une rustine, bah c'est vrai que ça dépanne une crevaison un soir de coup de feu, c'est bien pratique, mais rouler toute l'année sur des rustines, bah évidemment, ça finit par lâcher. Et donc la Belgique a inventé un bon système de dépannage. Le problème commence ou commencera le jour où elle roule dessus toute l'année. Et vous, vous en pensez quoi?
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0: La majesté fête belge. Overphonic, Mad About You, peut-être pour vous accueillir à 8h41 sur Classique 21. C'est Coffee on the Rocks jusqu'à 10h avec Mumford & Sons, petite balade bucolique dans une poignée de secondes avec Rushmere.
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1: Tous les jours, nous explorons un tube de l'été. Alors parfois, c'est un tube qui était déjà un tube avant d'atteindre l'été, mais qui est arrivé en été et qui a pris une ampleur incroyablement démesurée. C'est le cas ici avec cette chanson que vous connaissez peut-être pas forcément, à moins que vous ayez vécu aussi intensément que le public américain, l'été 1993. Peut-être que vous étiez d'ailleurs aux États-Unis à cette époque-là. Allez donc savoir. En tout cas, si c'est arrivé jusqu'à ici, si les ondes de ce single sont parvenues jusqu'à vous, évidemment, vous n'avez pas pu passer à côté. C'est un single qui a dominé les charts aux États-Unis en cet été 1993. C'est devenu un incontournable et évidemment, ça a marqué toutes celles et ceux qui y ont été confrontés. Et si on répétait un petit peu l'histoire, alors nous sommes quelques années plus tard, certes Ouida, mais en cet été où il n'y a quasiment pas de pluie. Est-ce que ce titre ne serait pas le bienvenu avec son titre No Rain, tout simplement? Blind Melon, ça fleure bon les vacances et quelque part ça nous console en attendant le retour de la pluie qu'on espère pas trop tardif quand même. Hit de l'été aux États-Unis et un petit peu partout ailleurs en 1993.

0: Un petit peu comme la vie, ce serait bien si une histoire d'amour pouvait, par exemple, démarrer par la fin et aller vers ce qui est le plus beau, le début. Teddy Swims, c'est son nouveau single sur Classic 21. 8h54, petite pause de 30 secondes, Fleetwood Mac, jusqu'à 9h.
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6: La chaleur grimpe d'un cran supplémentaire ce jeudi, Denis.
7: Oui, ce sera sous un soleil de plomb encore un peu plus chaud aujourd'hui. Quasiment pas de vent. Température de 31 à 33 degrés sur les hauteurs de l'Ardenne. 33 également pour le littoral. 35 degrés pour le centre du pays et même 1 degré de plus pour Anvers et la Campine. C'est demain que l'on devrait atteindre peut-être la journée la plus chaude de l'été.
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6: Et destination, le chantier de Votem avec Olivia Rox.
11: Oui, tout à fait. Chantier qui vous ralentit quotidiennement sur le 40 en direction d'Aix-la-Chapelle à hauteur de Votem. Ajoutez une dizaine de minutes. Dans l'autre sens, en direction de Liège, une dizaine de minutes supplémentaires. Mais nous avons surtout un accident. Accident à hauteur de Grand Bigard en direction de Bruxelles. Donc quand vous venez de Gand, vous devez ajouter une vingtaine de minutes pour passer cet accident. Et puis arriver sur le ring, globalement, ça se passe très bien. Ajoutez 5 minutes tout au plus entre Woluwe et Saint-Étienne et Zaventem, c'est en direction de Grand Bigard.
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6: Il est temps de tout savoir sur l'état du monde. Voici votre journal. Bonjour Florence Urner.
12: Bonjour à tous. Le feu n'est toujours pas éteint à Ouélan en Provence de Luxembourg. Les pompiers s'attendent à devoir travailler plusieurs jours étant donné la sécheresse. La sécheresse toujours d'actualité avec des conséquences notamment sur le débit du Danube mais aussi le Rhin à sec. Dans ce journal, nous ferons le point sur la situation en Belgique. Bienvenue à tous. Une trentaine de pompiers sont donc toujours mobilisés ce matin à Ouélan en province de Luxembourg. Un important feu de végétation s'est déclenché hier. Il a parcouru une trentaine d'hectares. On fait le point sur la situation avec Stéphane Thierry, le commandant de la zone de secours Luxembourg.
13: Le feu est contenu, donc il n'a pas quitté l'enveloppe qui a été fixée hier. Mais par contre, il n'est toujours pas complètement fixé. On estime encore à plus ou moins 2 jours de travail pour noyer l'intérieur de cette zone qui représente quand même une trentaine d'hectares. Je rappelle qu'on est en période de sécheresse et qu'on va encore vivre quelques jours avec des températures très élevées. Donc toute l'eau qu'on déverse, il est probable que pendant cette journée-ci, va s'évaporer. Et donc les sols sont extrêmement secs, donc c'est une difficulté pour arriver à un noyage qui permet d'avoir une extinction complète et finale, quoi.
12: Une interview réalisée par Chloé Hanon. Le plan d'urgence communal a été levé en soirée. Les habitants ont pu regagner leur domicile. Il n'y a plus de danger, mais il est toujours conseillé de garder portes et fenêtres fermées. De nouveaux feux également en France, notamment dans le Pas-de-Calais, où environ 1200 vacanciers ont été contraints hier de quitter leur camping au nord du Touquet. Ils ont pu y retourner dans la soirée. Plusieurs départs de feux aussi signalés hier dans des dunes du littoral du Pas-de-Calais. Une maison a été détruite par les flammes, mais aucune victime n'est à déplorer. Par contre, 3 personnes sont décédées dans l'incendie d'une maison à Loumois, dans le département des Deux-Sèvres. Le feu a pris dans une prairie avant d'atteindre un hangar à fourrage et donc ensuite la maison. Une chaleur qui touche aussi notre pays. L'IRM a revu ses avertissements aujourd'hui et demain dans certaines régions. Les maxima

0: et l'application de la SNCB pour tous les détails. La sécheresse actuelle a des répercussions sur les cours d'eau européens. Le Danube voit son débit baisser dangereusement. Conséquence, de nombreuses centrales nucléaires sont au bord de la paralysie. La Roumanie devrait fermer son unique centrale nucléaire aujourd'hui. En Hongrie, un chantier XXL débute ce matin. 100 militaires sont déployés pour que les travaux avancent 24 heures sur 24. L'objectif étant de construire un seuil de fond avec 1 500 000 m3 de roches afin de faire remonter l'eau du Danube, le tout afin de permettre l'activité de l'unique centrale nucléaire du pays. Le Rhin, lui, est à sec et l'Allemagne a autorisé les camions à circuler le dimanche pour transporter les marchandises. Alors chez nous, la situation des cours d'eau est différente. Les bateaux peuvent toujours circuler, presque sans restriction. Pourtant, ce qui se passe chez nos voisins n'est pas sans conséquence, Jean-Christophe Willems.
1: Alors que le débit de la Meuse varie en moyenne annuelle entre 150 et 250 m3 par seconde, on en est actuellement qu'à une grosse trentaine du côté de Visée. Et pourtant, le niveau de l'eau reste suffisant pour tous les types de bateaux. Sarah Pierre, porte-parole du service public de Wallonie, mobilité et infrastructure.
2: On a encore pour le moment de l'eau en suffisance sur nos cours d'eau puisque les voies navigables wallonnes ont été très bien pensées. C'est véritablement un réseau intelligent qui est constitué de barrages au fil de l'eau et de stations de pompage qui nous permettent de maintenir la navigation malgré un temps très sec depuis déjà plusieurs semaines.
1: Si les bateaux naviguent en Belgique, encore faut-il qu'ils arrivent chez nous. Impossible en provenance du Rhin, où ils ont été remplacés par des camions. Et cela inquiète la Fédération de la batellerie wallonne, Frédéric Swiderski, chargé de projet.
3: C'est toujours difficile lorsqu'un trafic est confié à la navigation intérieure, lorsqu'il est confié à notre mode de transport, de pouvoir le récupérer sur le long terme. Donc cette tendance pourra avoir des répercussions à long terme sur le report modal vers malheureusement le transport routier, qui est toujours plus polluant que le transport fluvial.
1: Sur les 10 dernières années, le transport fluvial de marchandises a régressé de près d'un quart en Wallonie. D'éventuelles restrictions de navigation seraient donc fort malvenues.
0: En Colombie, le bilan du séisme de lundi s'élève désormais à 265 morts et près de 3500 blessés. La recherche de rescapés est entrée dans une phase décisive puisque le délai critique des 72 heures expire ce matin. L'espoir de retrouver des survivants s'amenuise et 500 personnes sont toujours portées disparues. En football, deux clubs belges seront sur la scène européenne ce soir pour les 3e tours préliminaires retour. Anderlecht reçoit le PAOK Salonique en Europa League. À l'aller, les Mauves s'étaient imposés 0-1 en Grèce. À confirmer. Mais donc, pour atteindre les barrages, on écoute l'entraîneur du Sporting, Vitor Bruno.
4: On doit montrer notre meilleur visage. C'est la seule manière de gagner contre ce PAOK. On ne peut pas oublier que le PAOK a gagné sur la pelouse de Kiev au tour précédent. Du coup, on doit rester prudent et bien être conscient des forces du PAOK. Bien sûr, on croit en nos forces et on sait qu'on a un allié solide avec notre public derrière nous, mais on ne doit pas penser que ça va nous gagner le match. On doit croire en ce qu'on met en place ici depuis le début de la saison, mais on doit rester dans un état d'alerte car le PAOK est une très bonne équipe individuellement et collectivement.
0: Et le coup d'envoi sera donné à 20h30. Enfin, conférence Ligue, la Gantoise reçoit Göteborg. Les Belges avaient gagné 0-1 à l'aller. Puis, trois Belges participeront à des finales ce soir au championnat d'Europe d'athlétisme. Eline Wekemans à la perche, mais aussi Ilona Masson et Salia Guis au triple saut. Ilona Masson qui fait partie des favorites. Elle détient la deuxième meilleure performance de l'année. Voilà qui marque la fin de ces infos. Que vous soyez, merci de nous écouter.
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6: Merci, comme à chaque fois, Florence et l'ensemble de la rédaction de la RTBF. Il est 9h07 sur Classique 21. Êtes-vous prêt à frissonner rock'n'roll? 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

9h09 sur Classique 21. Comme quoi, les choses les plus longues sont pas forcément les meilleures. Ici, il est question de quelques toutes petites minutes pour rentrer dans l'histoire à travers leur troisième album, notamment en 1970, Led Zeppelin 3, et aussi avec cette chanson Immigrant Song, et puis les paroles qui sont à l'intérieur. Le marteau des dieux conduira nos navires vers de nouvelles terres, et ça a valu la réputation à la musique de Led Zeppelin. En tout cas, c'est comme ça que les fans la décrivaient, comme le marteau des dieux. C'est aussi simple que ça. C'était surtout le marteau de John Bonham, à mon avis, sur les fûts. John Bonham qui a été mis à l'honneur aussi très très peu de temps, c'était hier ou avant-hier, c'était hier je pense, dans Soundtrack avec Laurent Debeuf. Je vous rappelle qu'à partir de 10h, 11h, de 10h jusqu'à 11h, vous avez rendez-vous avec le meilleur de Soundtrack et Laurent Debeuf et ses invités évidemment, Dominique Raguet et Laurent Riepi. Ici, vos prochains invités, ils viennent du Michigan, c'est un quatuor et leur quatrième album est sur le point de sortir, ce sera pour le 9 octobre prochain et deux salles, deux ambiances comme dirait l'autre. Greta Van Fleet, c'est le groupe bien sûr, avec un son qui n'arrête pas d'évoluer, et ça c'est tant mieux pour nous. Leur nouveau single, le voici, So You Stand.

0: Il y a une chose qui paraît très très claire, hein, c'est que lorsque Josh Kiska aura une extinction de voix, ça va se ressentir dans les prestations de Greta Van Fleet. C'est leur nouveau single So You Stand, c'est de toute beauté. L'album donc est attendu pour le début du mois d'octobre, le 9 octobre pour être précis. Félicitations à Benjamin Voiturier, il est du côté de Caen, du côté de Tournai, pas loin. Et c'est là que va aboutir la prochaine version, le prochain exemplaire de cette réédition de Dark Side of the Moon de Pink Floyd. C'est lui qui est notre gagnant aujourd'hui.
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1: Santa Barbara, 2007. Dans son studio personnel, Martin Gore est cerné par les machines. Des synthétiseurs modulaires tapissent les murs, des boîtes à rythme s'empilent sur les étagères. L'endroit ressemble à un croisement entre un magasin de jouets et un décor de science-fiction des années 60. L'addiction de Martin a changé de forme. Elle s'appelle désormais eBay. Il y passe des journées entières à traquer des instruments vintage, à enchérir sur un modulaire allemand au milieu de la nuit. Il résume l'affaire lui-même. J'ai commencé à collectionner des synthés vintage sur Internet et c'est vite devenu une obsession. Il compose en partant de ses machines une ligne de basse ou un effet modulaire d'abord, des paroles improvisées par-dessus ensuite. Il en résulte un album au son souvent étiqueté par les critiques et par Martin Gore lui-même d'électro, rétro, futuriste. Mai 2008, Ben Hillier reprend les commandes pour les sessions qui démarrent au Sound Design, le studio de Santa Barbara, avant de migrer vers Sean King à New York pour les finitions. L'ambiance a changé. L'album est distribué aux critiques sous le nom de code de Tea and Biscuits, thé et biscuits. Et le surnom résume l'esprit des sessions. Sobre, discipliné, sans drame. Dave Gahan, renforcé par le succès de son deuxième album solo Hourglass, se sent plus à sa place que jamais. Andy Fletcher filme les sessions et les poste sur le site du groupe. Martin qui chante dans une bouteille en plastique, Dave qui imite Elvis entre deux pistes. 22 titres sortent de cette session, dont 13 seront retenus pour l'album. Sounds of the Universe sort le 20 avril 2009. La tournée Tower of the Universe démarre le 10 mai à Tel Aviv, devant 50 000 personnes. Deux jours plus tard, Athènes. Dès le matin, Dave Gahan se sent mal. Il met ça sur le compte de la fatigue, d'un repas qui passe mal. Personne ne pense à une rechute. La drogue appartient à un passé lointain, plus de 10 ans en arrière. Juste avant de monter sur scène, il s'effondre dans les coulisses. Transport d'urgence à l'hôpital, examen en série. Premier diagnostic, gastro-entérite sévère. Puis les analyses reviennent. C'est une tumeur maligne à la vessie. Dave Gahan est opéré dans la foulée. La tumeur est retirée. À la convalescence s'ajoutent des problèmes de cordes vocales qui forcent l'annulation de plusieurs dates européennes. Pendant 3 semaines, la tournée est suspendue. Le diagnostic semble sonner la fin du chantier. Pourtant, le 8 juin 2009, moins d'un mois après le malaise d'Athènes, Dave Gahan réapparaît sur la scène de Leipzig en Allemagne. 47 ans. La voix encore mal assurée, le corps recousu. La tournée reprend et ne s'arrêtera plus jusqu'en février 2010. Madison Square Garden, Hollywood Bowl, O2 Arena de Londres. À ce moment-là, quelque chose semble s'être allégé dans Dépêche Mode. Martin Gore livre un aveu discret. J'étais bien plus productif depuis que j'ai arrêté l'alcool. Dave Gahan, celui dont le corps a failli lâcher une fois de plus, trouve les mots les plus simples. Je me sens beaucoup plus à l'aise avec ma position dans le groupe. Ça a pris plusieurs années. Le coffret de Sounds of the Universe glisse d'ailleurs une rareté. Oh well, l'une des très rares collaborations directes entre Martin Gore et Dave Gahan. À l'origine, c'est un instrumental de Martin. Dave l'écoute, l'aime et finit par y poser des paroles et des lignes de chant. Chacun a travaillé de son côté, à des moments ou dans des endroits différents, mais pour une fois le titre porte vraiment leurs deux noms, dans un groupe où les rôles étaient scellés depuis presque 30 ans. Et Andy Fletcher, lui, garde ce regard très Fletch, moins lyrique, plus concret, mais souvent juste. En 2009, au TV classique de Werther, Dépêche Mode est tête d'affiche. Presque 30 ans après ses débuts, le groupe est toujours là, plus populaire que jamais. Ce jour-là, au micro de Laurent Riepi sur Classique 21, Fletcher mesure le chemin parcouru. L'adolescent qui chantait sous la douche est devenu membre d'un groupe capable de faire vivre la musique électronique sur les plus grandes scènes.
2: C'est vraiment comme un rêve qui se réalise. Quand on a 13 ou 14 ans et qu'on chante sous la douche, qu'on monte en groupe, on se dit, soyons réalistes, ça va peut-être durer 2 ou 3 ans avec de la chance. Et nous voilà, presque 30 ans plus tard, plus populaires que jamais. C'est tout simplement incroyable, mais on a travaillé très dur. On a essayé de promouvoir la musique électronique de la meilleure façon possible et de montrer qu'elle pouvait se jouer en live. C'est génial. On a joué à Werther il y a tellement d'années et y revenir aujourd'hui comme tête d'affiche, c'est fantastique.
1: Le corps a parlé une fois de plus. Mais cette fois, Dave Gann n'a pas plié.
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1: Pour la suite, le groupe va chercher autre chose sous les machines. Un blues et un gospel qui couvent depuis l'enfance, prêts à passer le filtre des synthétiseurs.

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0: Et on part sur la E40, si je dis pas de bêtises. Olivia, il y a un double accident qui s'est produit.
4: Oui, tout à fait. E40 qui relie Gand vers Bruxelles. Premier accident à hauteur de Ternat. Second accident à hauteur de Grand Bigard. Et pour passer ces deux accidents, avant d'arriver sur le ring de Bruxelles, ajoutez 25 à 30 minutes. Arrivé sur le ring de Bruxelles, je vous rassure, c'est calme, c'est fluide. On poursuit avec ce chantier qui vous ralentit à hauteur de Votem sur l'E40 en direction d'Aix-la-Chapelle. Ajoutez 5 petites minutes. Dans l'autre sens, en direction de Liège également, plus 5 minutes. Et puis, je le rappelle, au niveau du rail, certains trains P sont supprimés aujourd'hui, mais aussi demain en raison de la chaleur.
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0: 9h32 sur Classique 21, préparez-vous à une plongée en enfance délicieuse.
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0: Il y a des chansons comme ça, et il y en a un paquet sur Classique 21, qu'on pourrait écouter 3 milliards de fois et on ne s'en lassera jamais. Toto et Africa en fait clairement partie.
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0: Et Toto, avec Africa et toutes les autres chansons qui vont nous accompagner jusqu'à 10h, on les doit à Adeline Holmes, qui est employée du musée du jouet à Ferrières, qui est notre invitée ce matin pour justement parler de ce musée du jouet. Bonjour Adeline.
2: Bonjour.
0: Soyez la bienvenue.
2: Merci.
0: Ça fait combien d'années que vous travaillez pour le musée du jouet, que vous contribuez à faire de ce lieu un lieu magique, ce qu'il est en fait?
2: Eh bien, ça va faire 4 ans en septembre, en fait.
0: D'accord.
2: Que je suis au musée, oui.
0: Et c'est un musée qui est né d'un coup de cœur, d'un couple, Maryse et Frédérickson. Ce sont des Férusiens qui restent toujours passionnés par les jouets anciens et le patrimoine de l'enfance. Et ça leur est venu comme ça. Ils se sont dit, on va créer un musée du jouet, histoire de transmettre l'histoire de toutes ces petites choses ou grandes choses, parfois artisanales, en bois, etc., mais qui ont fait battre notre cœur à un moment ou à un autre.
2: Oui, c'est exactement ça. Donc c'est un couple férusien qui était très bien connu, parce que malheureusement ils ne sont plus là aujourd'hui. Et donc c'est lié d'une passion du jouet ancien qu'ils accumulaient un peu dans leur maison. Et puis un jour est venue cette idée de proposer ça au public, et de fil en aiguille, en fait, ils ont eu la possibilité d'investir un lieu sur la commune de Ferrières, qui est une ancienne école. Mmh. Et donc depuis, ce lieu existe. Ça a fait 42 ans. Donc voilà, force est constatée que c'était une belle initiative et qui perdure dans le temps.
0: Ben c'est génial de faire perdurer exactement ce rêve, comme ça, que le rêve se prolonge. À la fin de la phrase, il y a encore des points de suspension, et c'est ça qui est magique aussi dans une existence. Un musée qui présente aujourd'hui près de 2000 pièces exposées qui vont de la fin du 19e jusqu'à nos jours. Donc tout le monde y trouve son compte, et à un moment ou à un autre, on va tous avoir un sourire en croisant le jouet qu'on avait.
2: Ouais, exactement. On a vraiment des salles qui sont très riches, qui sont pas très grandes, mais dans lesquelles il y a vraiment énormément à regarder, à découvrir. Et donc là, pour le moment, effectivement, il y a plus de 2000 pièces exposées, avec une belle exposition Fisher-Price.
0: Ah oui.
2: Et donc c'est vraiment quelque chose, je trouve, de magique, parce qu'il y a tellement à regarder, tellement à découvrir. Ça fait partie de l'univers du musée.
0: Ouais, vous venez d'en parler. Il y a cette année donc une exposition temporaire Génération Fisher-Price. Alors rien que le nom, évidemment, c'est comme si on disait Mattel ou d'autres marques encore. C'est vrai que ça a marqué toute une génération, et ça continue encore, Fisher-Price.
2: Oui, ça c'est vraiment, pour nous, c'était vraiment une belle manière de faire découvrir cette marque qui, en fait, on ne le sait pas toujours, mais existe depuis 1931. Donc on n'avait pas ça en Belgique à ce moment-là, mais bien aux États-Unis. Et nous, on a la chance, en fait, d'avoir rencontré un collectionneur qui a été déniché des petites pépites aux États-Unis, et qui nous a fait un prêt pour 2 ans, une collection incroyable. Et vraiment, j'invite tout le monde à venir découvrir ces pièces-là. Puis on a évidemment des pièces iconiques comme le téléphone, la caisse enregistreuse, voilà, tout ce qui rappelle vraiment fort notre enfance. Et ce qui est chouette, c'est que c'est sur plusieurs générations. Donc ça touche autant nos parents que notre génération, et même les générations d'en dessous. Donc c'est vraiment, vraiment une chouette exposition.
0: Hey, vous avez vu, elle nous le vend bien, le musée du jouet, Adeline.
2: Oui.
0: Hein, hey, dites donc. Et c'est rien de le dire, parce qu'en plus, à une époque, celle qu'on vit maintenant, où les choses sont hors de prix, etc., il y a moyen vraiment de replonger dans la magie de l'enfance pour une somme dérisoire. 7 euros pour les adultes. Je vous donne les tarifs comme ça au passage. Hein. 7 euros pour les adultes, 3 euros pour les enfants. Donc franchement, on aurait tort de se priver d'une visite au musée du jouet de Ferrières. Évidemment, c'est facile à trouver, et d'autant plus si je vous donne l'adresse internet, hein, www.museedujouet.info. Vous allez là-dessus et vous allez retrouver une petite part ou une grosse part de votre enfance. Adeline, merci d'avoir été notre invitée ce matin.
2: Avec grand, grand plaisir.
0: Et de nous avoir donné envie de venir visiter votre joli petit musée qui gagne à être connu plus que jamais, 42 ans après sa création.
2: Merci.
0: On vous embrasse fort. Prenez-en bien soin de ce petit joyau,
2: oui,
0: d'accord?
2: Oui, je n'y manquerai pas, oui. Une toute belle journée à vous.
0: À vous aussi, au revoir, à bientôt.
2: Au revoir, oui.

Quelle musique, quel texte. La musique, comme 9 fois sur 10, est signée Laurent Voulzy. Les paroles, comme toujours, Alain Souchon, que ce soit pour lui ou pour Laurent. Et si en plus, il n'y a personne, ça fait partie de la programmation du Musée du Jouet, représenté aujourd'hui. C'était notre invité, plein d'émotions, par Adeline Holmes, qui est employée de ce Musée du Jouet, que vous pouvez visiter, évidemment, du côté de Ferrières. Dans la programmation, il y a du Made in Belgium également. 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

0: 9h47 sur Classique 21, on va pas forcément quitter l'univers belge après Braine-l'Alleud, destination Arlon.
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0: Vous connaissez le vieux dicton, le vieil adage, il n'est de meilleure compagnie qui ne se quitte. Je vous tire ma révérence ici pour mieux vous retrouver demain matin à partir de 6h pour un nouveau Coffee on the Rocks. Merci à Kylian Huth pour la technique impeccable, à Olivia Rox pour le Perex non moins impeccable, de Nicolas pour la météo, on va le retrouver dans un instant, Dominique Ragueb et Cyril Wilfard pour la programmation. Je vous salue, je vous embrasse fort et à demain.
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1: C'est une journée de très forte chaleur qui nous attend, c'est clair.
2: Oui, en effet, une chaleur très marquée déjà aujourd'hui, avec un soleil omniprésent, peu ou pas de nuages et peu ou pas de vent. Température de 31 à 33 degrés attendue sur l'Ardenne, 33 degrés pour le littoral, 35 degrés dans le centre du pays, 1 degré de plus pour Anvers et la Campine. Attention, c'est demain que l'on devrait connaître sans doute une des, voire la journée la plus chaude de cet été.
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1: Alors, ça a déjà commencé hier, on en parlait hors antenne, Olivia, mais ça se poursuit et ça risque de se poursuivre encore plus fort aujourd'hui et demain. Ralentissement en direction de la côte.
3: Et oui, tout à fait, la bonne idée hein, pour profiter un petit peu plus éventuellement de fraîcheur. Ça ralentit en direction du littoral, depuis Bruxelles vers Ostende sur le 40. Alors, vous ralentissez surtout entre Alost et Gand. Pour le moment, vous devez ajouter une vingtaine de minutes à votre temps de parcours. À Bruxelles, ça se passe bien. Sur le ring, quelques légers ralentissements entre Woluwe et Saint-Etienne et Diguem en direction de Grand-Bigard. Quelques ralentissements aussi à l'entrée de Bruxelles. Quand vous arrivez depuis Liège, depuis le 40, juste avant d'arriver sur le ring, vous devez ajouter une petite dizaine de minutes à votre temps de parcours. Et puis toujours ce chantier qui vous ralentit un petit peu moins que tout à l'heure. 5 minutes à hauteur de Vautem en direction d'Aix-la-Chapelle. 5 minutes également dans l'autre sens en direction de Liège.
1: Merci beaucoup Olivia, à très bientôt.
3: À bientôt.
1: Au revoir.
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1: Il est temps de s'abreuver à la source informative de Sébastien Remacle avec votre flash. Bonjour.
4: Bonjour, les pompiers encore mobilisés ce matin à Oueylin en province de Luxembourg. Ils arrosent la zone qui a pris feu près du village d'Alma. Une trentaine d'hectares de végétation partie en fumée. Ce matin, le feu est sous contrôle mais toujours pas fixé. Et vu qu'il va faire chaud et sec aujourd'hui, les pompiers redoutent des reprises de flammes ça et là. La surveillance pourrait durer plusieurs jours. La fin des soucis pour les clients de Belfius. La banque a résolu le problème technique qui paralysait une partie des services. Depuis hier, l'application et le site de la banque Belfius étaient inaccessibles. Après la Colombie lundi, le Honduras et le Nicaragua touchés à leur tour par un tremblement de terre. La secousse s'est produite vers 2h30 heure belge. C'était la fin de la journée en Amérique centrale. Un séisme d'une magnitude de 5,5. Il n'y a ni victimes ni dégâts. En Colombie, par contre, le bilan s'est alourdi. On parle désormais de 265 décès. La Grand Place de Bruxelles transformée en ce moment. Le traditionnel tapis de fleurs est en train d'être installé. Cette année, il sera composé de 700 000 dahlias. Il représentera la vague d'Okusai, la célèbre estampe japonaise. Un tapis à admirer à partir de cet après-midi et jusqu'à dimanche soir. En football, Anderlecht dispute ce soir son troisième tour préliminaire retour d'Europa League. Le Sporting reçoit le PAOK Salonique. Avantage pour le moment aux Mauves qui avaient gagné 0-1 à l'aller. De son côté, la Gantoise accueille les Suédois de Göteborg et c'était le même résultat à l'aller, 0-1 pour les Belges. À l'Euro de natation, Rose Van Otterdijk au bord du bassin en ce moment à Paris. Elle dispute sa série du 100 mètres papillon dans 2 minutes. Rose Van Otterdijk est la tenante du titre et elle est en forme pour le moment. Hier, elle s'est classée deuxième du 50 mètres papillon. Et puis cette bonne nouvelle au zoo de Plankendal près de Malines, Carnet Rose. Le zoo annonce ce matin la naissance de 2 pandarous, des jumeaux. Le pandarou vit normalement dans les forêts de bambou de l'Himalaya et c'est une espèce en voie d'extinction. C'est la

best-of de soundtrack. Et ici, je vous propose de remonter en avril 1966 pour ce premier numéro de la matinée. C'était la sortie de l'album Aftermath qui était consacré à l'émancipation définitive des Rolling Stones avec des compositions originales, tranchantes comme Mother's Little Helper ou encore Out of Time, Going Home ou encore le célèbre et délicat Lady Jane, porté par les expérimentations sonores de Brian Jones et le cynisme littéraire de Mick Jagger et Keith Richards, un sommet créatif qui observait la société londonienne avec une certaine ironie glaciale. C'était avec Laurent Riepy.

0: Mother's Little Helper qui nous ouvre la troisième partie de Soundtrack ce matin et un fameux anniversaire d'ailleurs, puisque là aussi on a du mal à y croire quand on en parle, bien que c'est une époque que ni vous ni moi n'avons connue. Bonjour Laurent Riepy.
1: Bonjour Laurent, mais c'est une époque qu'on adore effectivement, même si on ne l'a pas vécu, mais 60 ans ça marque.
0: Effectivement, ouais, 60 ans donc pour l'album Aftermath des Rolling Stones auquel nous dédions une spéciale ce matin, donc ici. Alors, pourquoi déjà ce titre pour commencer? Pourquoi pas, par exemple, le plus connu, j'ai envie de dire, Paint It Black?
1: Eh bien, parce que Paint It Black ne figure pas donc sur cette version britannique d'Aftermath. Hein. C'est un détail qu'on a tendance à oublier hein, souvent. L'album tel quel, donc Aftermath, a été pressé au Royaume-Uni et en Europe, bah cette version-là n'est pas la même que la version américaine.
0: Mmh. Donc, une petite anecdote, mais c'est quand même rigolo, parce qu'en Angleterre, c'est sorti chez Decca, et aux États-Unis, c'est sorti chez London.
1: Oui, c'est ça.
0: C'est amusant.
1: C'est vrai que c'est pour montrer que c'est anglais.
0: Hein. Voilà.
1: Il veut le préciser. Et donc, Paint It Black est sorti donc en single au printemps 66, et bon, clairement, ça a tout écrasé à sa sortie. Hein. C'est un morceau absolument incroyable, mais il est absent, donc, ce morceau, du pressage européen. Et comme on entend régulièrement ce morceau, hein, Paint It Black sur Classic 21, eh bien, autant mettre ici en avant l'album tel qu'il a été conçu.

0: Ici, de notre côté de l'Atlantique, et donc ce qui nous permet de revenir notamment sur des titres fascinants et un peu moins courus, comme notamment Out of Time, un titre d'Aftermath que les Stones n'ont joué sur scène pour la première fois qu'en juin 2022 à Madrid, vous imaginez.
1: Oui, quand même. Ouais.
0: 55 ans après l'avoir enregistré, et autour de ce morceau, il y a toute une histoire encore plus étrange, puisque Jagger va produire lui-même une version de ce morceau qu'il a écrit avec Keith Richards, mais une version qu'il va enregistrer pour le chanteur Chris Farlow, qui en fait d'ailleurs un numéro 1 au Royaume-Uni en 67. C'est l'unique titre qui est donc signé Jagger Richards à être monté en tête des charts britanniques interprété par quelqu'un d'autre, donc ça c'est aussi historiquement intéressant. Et on se fait plaisir d'ailleurs en écoutant quelques secondes, non pas de la version de Chris Farlow, mais bien sur celle qu'on retrouve donc sur l'album Aftermath, donc ce Out of Time qui reste quand même un grand classique des années 60.

0: Voilà, donc c'est un tout petit bout de Out of Time, mais voilà, histoire de justement pouvoir préciser les propos que vous venez d'évoquer.
1: Et puis on va maintenant mettre en avant ce titre qui ouvre l'album Aftermath, et quel morceau, j'ai envie de dire, Mother's Little Helper. Justement, c'est le morceau qu'on a écouté donc en entrée d'émission, et il dit quelque chose de précis sur ce que sont les Stones à ce moment-là, c'est-à-dire des garçons de 22 ans qui regardent le monde des adultes avec une ironie froide, parfois même un petit peu cruelle. Le texte parle de ces femmes au foyer qui avaient des tranquillisants, donc qui abusaient de tranquillisants pour tenir le coup, gérer une vie de famille, gérer le travail, etc. Et c'est une satire sociale dans un album de rock en 66, c'est pas courant à l'époque, et surtout, c'est absolument pas courant chez les Stones, c'est la première fois qu'ils commencent à écrire ce genre de texte, à côté observation de ce qui se passe autour d'eux.
0: Et musicalement parlé, c'est un titre qui tranche aussi.
1: Ah, beaucoup, ce riff qu'on a écouté au début, ce riff de guitare 12 cordes au bottleneck traité pour donner un petit côté oriental à l'ensemble, c'est la signature de Brian Jones, et c'est là que commence véritablement cette histoire de l'album Aftermath. C'est le premier album des Stones composé entièrement par Jagger et Richards. Donc il n'y a plus une seule reprise ici, ils vont un petit peu enterrer, en tout cas pour un temps, le fantôme du blues de Chicago qui les avait nourris depuis le début, puisqu'on sait que c'était des
0: fans,
1: des adeptes de reprendre certains standards à leur façon. Ça vaudra d'ailleurs une vilaine remarque de Paul McCartney de très très nombreuses années plus tard, qui dira que les Rolling Stones c'est un groupe de cover. C'est pas très sympa. Et Jagger dira à propos d'Aftermath bien plus tard, donc en 1995 en interview, il dira: Aftermath a été un grand jalon pour moi. C'est la première fois qu'on écrivait tout l'album et qu'on déposait enfin le fantôme de ces reprises de vieux classiques.
0: Et cette liberté, d'où est-elle venue ?
1: Eh bien, d'une période assez paradoxale. Quelques mois plus tôt, on le sait dans l'histoire du rock, nous sommes en 65, juste avant la sortie de cet album. C'est l'année 65 de la sortie de Satisfaction. Le succès absolu. À partir de ce moment-là, l'argent va couler à flot. Les voitures de rêve vont s'accumuler pour les membres du groupe. Keith Richards va s'acheter une petite Bentley, Bill Wyman une Morris. Et en même temps, il y a une lassitude qui commence à s'installer vis-à-vis des attentes du public. Notamment, le public qui attend ces morceaux de 3 minutes qui sont imposés généralement en format par les radios. Les sessions d'Aftermath se font donc à Los Angeles, au studio RCA, en décembre 65, puis en mars 66. Et l'atmosphère, selon le témoignage de ceux qui étaient présents en studio, n'est pas la même que sur les albums précédents. On est ici dans une sorte de laboratoire. N'importe quel instrument qui traîne dans le studio est ramassé, essayé, et puis intégré dans le mix. C'est une optique qui est plus aventureuse, j'ai envie de dire, plus expérimentale. Et les Stones, clairement, à ce moment-là, ils ont envie d'aller de l'avant, quitte à faire évoluer leur son de manière parfois assez drastique.
0: Ils ont utilisé tous les jouets qui étaient à leur disposition. Ici, on les retrouve avec Lady Jane.

0: Lady Jane, et là évidemment, ben, on sent hein, qu'on est franchement très loin du Chicago Blues.
1: Ah, très très loin même, et c'est Brian Jones qui va apporter ce son différent. Il joue ici du dulcimer, un instrument à cordes pincées originaire des Appalaches. Donc c'est un instrument qu'il a découvert par l'intermédiaire du musicien folk Richard Farina. Keith Richards dira d'ailleurs que l'inspiration, et là aussi on est dans un autre monde que sur les albums précédents, et bien l'inspiration du texte de Lady Jane vient notamment de lecture de Chaucer. Hein, Chaucer, c'était un ancien, je pense qu'on est au 14e siècle en Angleterre, un grand auteur de les contes de Canterbury notamment. Donc on est dans la littérature classique de chez classique britannique. Ouais. Et donc les Stones s'inspirent de ça. Et ce qui frappe aussi, c'est que Mick Jagger confessera des années plus tard qu'il ne sait vraiment pas de quoi parle ce morceau. Il y a des noms historiques qui sont cités, une atmosphère un peu façon élisabéthaine, et surtout, et ça aussi c'est quelque chose un peu nouveau, une tendresse rare dans leur catalogue habituel, mais avec ce sens précis du morceau qui reste un peu finalement dans la vague de ce qu'on appelle le psychédélisme à l'époque. On dit des choses, il y a aussi Dylan qui invite à une certaine fantaisie dans le texte, et bien tout ça évidemment influence les Rolling Stones.
0: Et Brian Jones, à ce moment-là, est-ce que c'est encore le grand personnage?
1: En tout cas, c'est le personnage le plus complexe sur cet album, parce que le paradoxe ici est important. Brian Jones, il faut le rappeler, on l'oublie souvent, c'est le fondateur des Rolling Stones, c'est lui qui a tout mis en place.
0: Absolument, oui, c'est important de le préciser. Ouais.
1: Le groupe, le nom, la direction artistique du départ, et au moment d'Aftermath, son autorité commence à s'étioler au profit de Jagger et Richards, qui forcément s'imposent, puisque c'est eux qui écrivent tout. Et généralement, on le sait, ceux qui écrivent,
0: effectivement, c'est eux qui donnent les directives et la direction à suivre aussi. Hein.
1: Exactement. Et donc, à ce moment-là, on a l'impression, en tout cas Brian Jones sent qu'il est en train de perdre le leadership, mais simultanément, il devient autre chose. Il se transforme, en tout cas son apport dans le groupe se transforme, et il devient une sorte d'arrangeur, de coloriste du groupe. Et donc il va délaisser souvent la guitare, parce que généralement Keith Richards peut s'en charger sans lui. Mmh. Et pour délaisser sa guitare, il va explorer tout ce qui traîne dans le studio, et notamment le marimba sur Under My Thumb, le sitar sur Painted Black, le dulcimer ici. Et donc sans Brian Jones, Aftermath sonnerait comme un bon album de rock, mais il n'aurait pas la même couleur, et avec lui, cet album Aftermath ressemble à quelque chose qu'on n'avait peut-être encore jamais entendu.
0: Ouais, c'est le cas de le dire. Et donc avec ce fameux marimba, Under My Thumb.

0: Under My Thumb, une chanson, bon évidemment c'est un jeu de mots, hein, mais c'est une chanson qui aujourd'hui aurait beaucoup plus de mal à passer.
1: Oui, ça c'est clair, le texte compare une femme à un animal domestique soumis. Voilà.
0: Élégant.
1: Jagger se défendra toujours auprès des féministes en disant que c'était une caricature adolescente, la réponse d'un garçon à une femme qu'il avait auparavant dominée par un manifeste général. Il faut savoir que Chrissy Shrimpton, la mannequin avec qui il avait une relation complexe à l'époque, est souvent citée d'ailleurs comme l'inspiration directe. Voilà, il essaiera de se dépatouiller de tout ça. Ce sera pas très simple.
0: Mais bon, on est au cœur des années 60 et la société à l'époque était encore très patriarcale. La mère au foyer pour les enfants. Et puis c'était le père qui bossait, quoi.
1: Voilà, même si effectivement les féministes commencent à se montrer à ce moment-là. Et en 66, ben, on parlait moins de tout ça, mais ce qui retenait l'attention dans ce morceau, c'était surtout ce marimba, ce motif répétitif, exotique, qu'on peut dire dans ce morceau, qui fait que ça lui donne une tension hypnotique. Et c'est vrai que si on fait la projection mentale de reprendre ce morceau et d'enlever le marimba, eh bien c'est un chouette morceau.
0: Mais il manque quelque chose. Ah ouais, c'est comme le tambourin dans Get Ready, par exemple.
1: Il y a des petites choses qui apportent vraiment une couleur et qui font que ces morceaux entrent dans l'histoire.
0: En effet. Et alors, il y a une citation de Mick Jagger sur l'âge de cette période qui est assez saisissante.
1: Ah oui, ça résonne d'une façon tout à fait particulière aujourd'hui. Donc, en 2026, Jagger a 22 ans en 66 et il dit dans une interview « J'ai calculé que j'aurais 50 ans en 1994. Autant vous dire que je serais mort. » C'est horrible, non?
0: Oui, évidemment, quand on sait que ça n'a pas été le cas, c'est assez rigolo.
1: C'est ça quoi, et alors il continue. Un demi-siècle, je m'imagine arriver sur scène dans ma voiture noire d'handicapé, agiter mon derrière devant le public et déclarer « Et maintenant, une vieille chanson, elle s'appelle Satisfaction ». Alors aujourd'hui, il a 82 ans, et le moins qu'on puisse dire, c'est qu'il monte toujours sur scène.
0: Il remue toujours le popotin.
1: Et pas en chaise roulante.
0: Effectivement, oui, tout à fait. Alors, il reste encore une histoire à raconter avant qu'on parte sur la musique.
1: Ben oui, c'est celle de ce morceau qui referme l'album brillamment, qui s'appelle Going Home. 11 minutes et 13 secondes. C'est le premier morceau du rock à briser la barrière des
0: 3 minutes.
1: Ouais, du format habituel, on va dire. Et c'était vraiment quelque chose qui n'était pas prévu. Et c'est souvent dans ce genre d'heureux accidents que naissent les morceaux les plus intéressants. Puisque, à ce moment-là, le groupe joue, comme ils font souvent, une jam bluesy. Et ils enregistrent. Les deux premières minutes passent. Personne ne donne le signal d'arrêt. Tout le monde s'amuse bien. Mmh. Ils vont continuer. Et ils vont oublier, finalement, qu'il y a une bande qui tourne dans le studio. Et à un moment, Keith Richards se rend compte que ça commence à durer. Il va enlever son manteau et même le jeter sur Charlie Watts pour lui dire « Allez, c'est bon, on va s'arrêter ». Et Charlie ne va pas s'arrêter parce que voilà, il est dans le feeling, il y a un truc qui se passe. Et donc, ils ont laissé tourner ce morceau pendant 11 minutes. Et c'est pas un morceau qu'ils ont construit, c'est un morceau qui a finalement refusé de se terminer. Et qu'est-ce que c'est génial, parce qu'en fait, quand on l'écoute, on a vraiment l'impression d'être avec eux en studio et de passer un bon moment. Et si vous l'écoutez chez vous, faites-le peut-être attentivement si vous en avez l'occasion, parce que on est porté par ce rythme hypnotique. On entend Jagger qui est un peu haletant à certains moments, et c'est vraiment c'est pas encore psychédélique.
0: C'est un peu une transe, quoi.
1: Ouais, c'est vrai que 67, c'est plutôt la nuit psychédélique, mais on est déjà dans le pré-psychédélique. Et donc, quand on prend la peine de l'écouter, on se laisse vraiment emporter, comme vous venez de dire, dans cette transe qui est juste magnifique et qui fait clairement du bien.
0: 60 ans d'Aftermath, on repart là-dessus.
1: Ben oui, avec un groupe qui, les membres du groupe avaient une vingtaine d'années à ce moment-là, ils ne savaient pas encore qu'ils joueraient toujours à plus de 80 piges. Et ils ont gravé, c'est 11 minutes dans l'histoire. 11 minutes aussi, et c'est à préciser, qui vont inspirer beaucoup les musiciens par la suite, dans les années 60 et 70, et même quelques mois plus tard. Parce que beaucoup disent que sans ce Going Home et sa longueur, il y aurait probablement eu jamais le morceau The End de The Doors, qui va suivre quelques mois plus tard, où, je vous parlais du moment où Jagger est en train d'halter, Morrison va faire un petit peu la même chose, ouais. Sur le morceau The End, et le fait que les Stones se permettent de faire des longs morceaux, ça va ouvrir la voie à pas mal d'autres musiciens, et donc ça a ouvert aussi, c'est un chef-d'œuvre, et ça a ouvert la voie à d'autres chefs-d'œuvre, donc c'est magnifique.
0: C'est une très belle conclusion, c'est magnifique. Merci mon cher Laurent, je vous souhaite un très très bon dimanche.
1: À vous également.

0: Voilà cette spéciale sur les 60 ans de l'album Aftermath des Rolling Stones. La spéciale qu'on vous avait proposée, c'était le 12 avril dernier précisément, donc avec Laurent Ripi, et qui se trouve aussi bien entendu avec tous les podcasts de Classique 21, soit sur notre site classique21.be, mais également sur l'app RTBF Ovio. Et autre anniversaire que nous avions partagé aussi, là c'était le dimanche 1er mars, les 35 ans de l'album Auberge de Chris Rea, un album qui était sorti en 1991, et cette spéciale qui revenait notamment sur un des disques les plus marquants de la carrière du musicien britannique qui a conquis le public européen avec ses mélodies blues rock teintées de mélancolie et puis surtout cette voix absolument fabuleuse. C'était avec Dominique Raguem.
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0: Déjà la troisième partie de Soundtrack ce matin, et là vous avez reconnu le morceau bien entendu, Auberge, cet album qui sortait en 1991, et là c'est la version album que l'on vous a proposé, cette version qui fait d'ailleurs aussi écho à la spéciale que j'avais eu le plaisir entre guillemets, puisque c'était pour annoncer le décès de Chris Rea, mais on avait déjà fait une spéciale sur cet artiste, et ici on revient sur son parcours et précisément sur cet album qui fête son 35e anniversaire. Auberge, c'est un album qui est finalement l'aboutissement d'un long chemin. C'est une question que je pose à Dominique Raguet, qui est avec nous aujourd'hui. Bonjour Dominique.
1: Oui, long chemin en effet. Moi, il y a 35 ans paraissait cet album Auberge, l'album qui allait devenir l'un des plus gros succès de la carrière de Chris Rea. Sur ce 11e album, je dirais qu'il y a surtout cette griffe, la griffe du guitariste Rea, cette guitare slide qui semble glisser voire rouler sur l'asphalte brûlant, un jeu reconnaissable entre mille et qui accompagne cette voix grave, éraillée, presque parfois murmurée dès l'ouverture avec ce morceau, cette sensation immédiate d'espace, de route, d'horizon. 2 ans après Road to Hell, chanson écrite alors qu'il était coincé dans un embouteillage au cœur de Londres, le musicien à cette époque. Et c'est vrai, en plein questionnement, pour l'anecdote, Auberge sort quasiment le jour de ses 40 ans et à ce moment-là, peut-être crise de la quarantaine, je ne sais pas, il a besoin un petit peu de changer d'air et il va donc opter pour une nouvelle résidence, il avait déjà fait, dans le fameux château de Miraval en Provence, une bastide dans laquelle le jazzman français Jacques Loussier a installé un studio dès 1977. Studio Miraval qui a vu passer pas mal de grandes stars, notamment il y a l'album The Wall de Pink Floyd qui en partie était enregistré dans ce studio, mais il y a aussi Cure qui a confectionné Kiss Me, Kiss Me, Kiss Me. Et puis c'est vrai que ce studio mythique est abandonné depuis quelques années, depuis que Brad Pitt et sa douce, enfin je ne sais pas si elle est encore sa douce, Angelina Jolie, sont devenus propriétaires. Et donc Chris Rea, après Road to Hell, se retrouve une nouvelle fois dans cette région du Var et en profite pour se balader au milieu des vignes, près des plages. Il écoute les cigales et se laisse vivre, n'hésitant pas à faire des étapes dans les auberges du coin. Et oui, ce 11e album est un carnet de voyage, d'où ce titre Auberge.
0: Oui, c'est vrai que le voyage, les routes, les voitures, ce sont des choses qui passionnent Chris Rea. C'est un 11e album qui devient... Est-ce qu'on peut dire que c'est son plus gros succès ?
1: Sans doute, très probablement. Et je dirais presque, je vais ajouter, qui va piano, va sano. Chris Rea, c'est d'abord une histoire de patience. Né dans le Yorkshire, fils d'immigrés italiens, il débute à la fin des années 70, ou 78 pour être très précis, avec Whatever Happened to Benny Santini. Alors, Benny Santini était le nom de scène que son label voulait absolument qu'il adopte, mais refus catégorique de Rea.
0: D'accord.
1: Une indépendance d'ailleurs qu'il va conserver longtemps, car sur cet album Auberge, on peut retrouver cette indépendance, puisqu'il a été publié sous son propre label pour avoir cette liberté. Et donc, je reviens un petit peu en arrière, en 78, en pleine vague disco, il obtient quand même un tube, Fool, mais le succès est là, mais reste fragile. Et vraiment, par la suite, les années 80 seront celles de la construction pour lui. On pense à On the Beach, évocation d'une plage en Espagne où il demande la main à sa future épouse. Mmh. Il y a Josephine, de Road to Hell, on vient d'en parler. Je dirais que durant ces années 80, il affine vraiment un style unique à la croisée du blues, du soft rock, et une forme un petit peu de mélancolie très européenne. Avec Auberge, il trouve ici, pour moi en tout cas, et d'ailleurs le succès est là, parce que c'est un de ses albums les plus vendus, il arrive à un équilibre très très rare. Le morceau titre Auberge ouvre cet album, quand on vient de l'entendre, comme un film, une guitare
0: c'est vraiment ça,
1: lumineuse, presque cinématographique. On imagine déjà les paysages du sud de la France défiler derrière un pare-brise. La chanson parle d'un refuge, d'un lieu où on peut se poser après la route, métaphore évidente d'une quête intérieure. Alors musicalement, c'est un blues très élégant, maîtrisé, porté par une production ample, mais qui n'est pas vraiment envahissante, c'est jamais envahissant comme production. Et puis c'est vrai qu'il avait une très très belle équipe pour cet album Auberge. Il y a d'abord Max Middleton au piano, qui a beaucoup travaillé dans les années 70 avec Jeff Beck. Et puis il y a surtout la production, son fidèle complice de toujours, Ian Kelly, qui a aussi travaillé avec Kate Bush et qui a été quelque part derrière le premier succès de Tori Amos, puisque c'est lui qui avait produit, on est quasiment à la même époque, 1972, le premier album, Little Earthquake de Tori Amos, qui fait d'ailleurs son retour. Et c'est vrai que cette équipe autour de Chris Rea va prendre le temps et peaufiner cet album Auberge. Un an de travail entre décembre 1989 et décembre 1990. Alors, c'est vrai que s'il y a cette dimension blues et soft rock, il y a aussi parfois, je trouve, une dimension un peu plus pop qui rappelle les premiers albums de Chris Rea. Alors, il y a un morceau, par exemple, Heaven, plus direct, presque, je le disais, plus pop dans sa structure avec son introduction et à son développement tout en finesse et en douceur. Et puis, à noter aussi, il y a un deuxième guitariste sur ce morceau, Anthony Drennan, qui est un guitariste irlandais qui a contribué notamment au succès par la suite du groupe de Corrs.
0: Ouais.
1: Alors ici, je vous propose de replonger dans cet album Auberge avec Heaven, une ballade qui est une véritable invitation à ces voyages où l'on prend le temps d'apprécier le paysage.

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7: Even à l'instant dans Soundtrack, qui est toujours sur l'album Oberge de Chris Rea, que nous mettons à l'honneur ici pour ses 35 ans. C'est un album qui a beaucoup de... qui est très symbolique pour moi, parce que c'est l'album avec lequel non seulement j'ai découvert Chris Rea, c'est grâce à un de mes professeurs qui avait une install de malade dans sa voiture et qui avait un jour, le matin, il était arrivé, il avait ouvert portière et coffre, il a mis ça à fond de balle. Sachant que je jouais déjà de la guitare, il m'a dit, est-ce que tu connais ? J'écoute, j'ai dit, tiens, on dirait Dire Straits. Non, pas Dire Straits. Et donc, voilà, il a fini par m'apprendre.
8: En plus, c'est pas mal de découvrir cet album en voiture.
7: Ah ben, effectivement, voilà. Parce que cet album est destiné, on va dire quasiment pour ça, la route, j'en parle, enfin, je le citais déjà tout à l'heure, puis les voitures, parce qu'aussi, Chris Rea est un passionné de voitures. Et sur la pochette, on y retrouve quelque chose que vous allez, dont vous allez nous parler.
8: Je vais vous parler dans un petit instant. C'est vrai que bon, c'est un album qui est d'une véritable invitation au voyage. Mais bon, on le disait, hein, c'est un album qui est très, très blues. On pense par exemple au morceau Red Shoes, au groove plus marqué, qui rappelle que Chris Rea reste quand même profondément attaché à un blues presque traditionnel. Et puis il y a d'autres titres, hein, Gone Fishing, changement d'atmosphère, là, plus léger, presque jazzy. Chris Rea y évoque l'évasion, une fois de plus, l'envie de tout laisser derrière soi. Hein. C'est Gone Fishing, c'est vraiment partir comme ça. On s'en fout et on prend son temps. D'ailleurs, c'est un des talents de cet album, passer, je dirais presque de la contemplation solaire à une introspection plus sombre. Et puis, on a aussi Looking for the Summer.
7: Ça, oui. Et justement, quand on écoute ce morceau-là, on a l'impression d'avoir la chaleur du soleil sur la peau.
8: Oui, c'est vrai que c'est un des titres les plus emblématiques, hein, avec cette douceur mélancolique. Et puis, c'est une chanson sur le temps qui passe et sur l'enfance qui s'éloigne. Hein. Beaucoup ont interprété cette chanson comme étant un morceau qui évoque la relation père-fils. Et c'est vrai qu'ici, la guitare y est un peu plus discrète. Elle est plus au service d'un texte qui est assez pudique, mais qui reste toutefois assez universel. Et puis, il y a toujours ce son identifiable. Hein, c'est lui, hein, Chris Rea, qui a façonné ce son. Un guitariste, en tout cas pour moi, qui est souvent sous-estimé. On ne le met pas dans la catégorie des guitar heroes. Et pourtant, il a un usage de la slide qui est particulier, inspiré par le blues américain, mais avec cette petite touche de sensibilité européenne, je dirais.
7: Oui, tout à fait. Je vous rejoins tout à fait. Et c'est pas le genre de guitariste démonstratif qui est capable de jouer 1000 notes à la seconde. Mais on s'en fiche, parce que ce qu'il amène, c'est vraiment le sentiment, la sensibilité. Voilà, c'est de la soie, c'est du bonheur.
8: Et il n'est pas démonstratif. Jamais démonstratif, non. Et il raconte à chaque fois des histoires avec ses six cordes, en fait.
7: C'est un mélodiste.
8: Voilà.
7: C'était un mélodiste.
8: C'était un mélodiste. Toujours été libre, hein, on l'a dit, hein, parce que c'est quelqu'un qui a toujours voulu contrôler le son, avec cette recherche en même temps pour retrouver une certaine texture organique, hein, qui est devenue au fil des albums sa signature. Et puis il y a une autre passion chez Chris Rea, on l'évoquait, hein, ce sont les voitures de collection, hein, pour lui.
7: Voilà,
8: ouais. La mécanique et la musique ont quelque chose en commun. Il y a le travail du détail, la précision, l'amour des lignes, il a même participé à différentes courses, hein. Et en 1994, il écrit même le scénario d'un film, La Passion, je ne sais pas si vous l'avez vu, qui est un film inspiré en partie par sa propre enfance. Il apparaît d'ailleurs dans le film, et ce long métrage met en scène un enfant d'origine italienne qui devient pilote pour Ferrari. Et puis, il a également signé la BO de ce film avec en invité sur cette bande originale de film, Shirley Bassey, qui a quelque chose d'une dimension assez historique. Et puis c'est vrai que chez lui, la route n'est pas seulement une métaphore, hein. C'est un mode de vie. On l'a dit, il a collectionné les voitures, il a été pilote de course. Et puis il y a effectivement cette pochette de l'album où on peut voir cette peinture dévoilant une voiture décapotable filant à toute vitesse vitesse, enfin, on l'imagine dans la manière,
7: pas,
8: sur une route de campagne. Alors ça, c'est une vraie voiture, hein, c'est une voiture de collection, c'est la fameuse Caterham 7, dite Blue 7, un modèle britannique construit à quelques exemplaires en 1957 sur un châssis de Lotus. Je ne suis pas un grand spécialiste, mais voilà, cette voiture appartenait à Chris Rea, et donc pendant l'album, eh bien, il parcourait les routes du sud de la France avec cette voiture. Quand je vous disais qu'il était assez discret, il a revendu cette voiture en 2005 pour une vente de charité.
7: Et c'est pour ça en fait que c'était symbolique, je voulais en parler tout à l'heure, parce que j'avais le père d'un ami qui en avait une, et qui l'avait construit, enfin qui l'avait monté lui-même, il a mis 700 heures de travail là-dessus, c'était un véritable bijou, et cette voiture en fait me rappelait un film, parce qu'on voit Jean-Paul Belmondo, c'est dans Flic ou Voyou, qui roule dans le même genre de voiture.
8: Il a sa casquette.
7: Et il avait même un parapluie à un moment donné. Enfin bref, mais ça c'est à la fin du film.
8: Voilà, c'est vrai que c'est un album auberge, hein, qui donne envie de partir sur les routes, et de fait en 91, ben, l'album rencontre un immense succès en Europe, mais particulièrement en Allemagne et au Royaume-Uni, puis chez nous aussi. Il devient un disque de platine à plusieurs reprises, à une époque, faut-il le rappeler, où quand même la tendance est au grunge et à la dance music.
7: Absolument.
8: Et à la techno, alors qu'il revient ici aux fondamentaux, j'allais presque dire. C'est vrai que c'est un album, un brin contemplatif, hein, et c'est vrai que 35 ans plus tard, eh bien, je trouve qu'il garde, il conserve en tout cas cette force tranquille. C'est pas un album qui crie, hein, c'est un album qui accompagne, on l'écoute en voiture, au coucher de soleil, enfin on peut rêver, et dans ces moments on a besoin, bah, je dirais, de respirer. Chris Rea, bah, au fond, il a traversé les décennies sans jamais se trahir, nous a quitté trop tôt, hein, décembre dernier, ni star tapageuse, ni figure médiatique omniprésente, hein, 35
7: quelqu'un
8: ans
7: qui près, en plus passait par le chat de l'aiguille, puisqu'il y avait eu un cancer du foie qui l'avait profondément affaibli, amoindri, et puis
8: il continuait à tourner
7: malgré tout, et j'avais eu l'occasion d'ailleurs d'aller le voir avec Raphaël Scani à Forêt Nationale.
8: Oui, c'est vrai qu'il y avait ce son, et puis il n'avait rien perdu je dirais, de son grain de voix, en tout cas.
7: Absolument.
8: Il avait gardé vraiment cette même tonalité, cette façon de raconter. Moi, je dirais que 35 ans plus tard, ben, Auberge reste quelque part ce refuge musical, si je peux m'exprimer ainsi. Et quelque part, on comprend aussi qu'il y a des routes qui ne doivent pas vieillir et qui restent, voilà, pour l'éternité.
7: Ah bah effectivement, c'est une très très belle conclusion. Merci beaucoup Dominique. On va écouter le morceau dans un petit instant, puis bah, on vous souhaite un bon dimanche.
8: Et à dimanche prochain.
7: À dimanche prochain.

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2: Vous écoutez Classique 21, bon jeudi! Belle fin de matinée, il est 11h.
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2: Et avec vous, Olivia Rox, on prend la direction de la mer.
4: Et oui, vous êtes nombreux à prendre la direction effectivement du littoral en cette belle et surtout chaude journée. Vous ralentissez sur le 40 vers Ostende, ajoutez une trentaine de minutes, tout particulièrement entre Alost et Gand. Donc soyez patient et prudent, bien entendu. Ce chantier qui vous ralentit quotidiennement, direction le 40 à hauteur de Vautem. Vous ralentissez vers Aix-la-Chapelle, ajoutez une dizaine de minutes, 5 minutes en direction de Liège. Et puis je le rappelle, avec la chaleur, certains trains P sont supprimés aujourd'hui, mais aussi demain.
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0: C'était Status Quo et nous étions en 1986.
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0: Bonjour tout le monde, ravi de vous retrouver. Tout le monde va bien, en pleine forme. Ça a été, vous avez eu l'occasion de regarder l'éclipse hier, j'espère. C'était joli, hein. J'ai vu un tout petit bout, j'ai juste eu le temps, le début, là, avec le petit croissant. C'était. Franchement, c'était cool. On a du pain sur la planche ce matin, comme chaque jour. Finalement, c'est le principe même de Classique 21, des bonnes infos, de la bonne musique, quelques séquences au passage. D'ailleurs, du double live arrivera dans quelques instants. On sera en Belgique pour l'occasion. Et côté bonne musique, je vois Bob Seger avec Still the Same ou Robbie Williams. Phil, là tout de suite, je vous souhaite un tout bon jeudi. Lunch around the clock jusqu'à 15h.

0: Sorti en 1978 sur Stranger in Town, on écoutait Bob Seger, Still the Same.
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0: Et pour notre double live du jour, bienvenue à l'ancienne Belgique en ce 16 mars 2018. Je vérifie les tickets, vous les avez, super, installez-vous. Le concert de Kes Choice va débuter dans quelques secondes. La fratrie Betten s'était rassemblée à l'occasion de la tournée anniversaire des 25 ans de carrière du groupe Kes Choice. Vous l'avez compris, double live donc de Kes Choice, enregistré à l'ancienne Belgique. Il y aura Eco Mountain, il y aura Cocoon Crash.

Nous étions le 16 mars 2018 en concert avec Kids Choice à la baie pour fêter leurs 25 ans de carrière. Cocoon Crash à l'instant, Eco Mountain avant cela.

0: Role Model, Joy, de son vrai nom Tucker Pillsbury, de son nom d'artiste Role Model, et un tout nouveau single avec cette conviction tranquille pour le troisième album à venir. Cet album va s'appeler Chuck, Timely and the Hourglass. Il est sorti le 7 août, c'était vendredi dernier donc, et dans ce texte, Pillsbury, comme à son habitude, et ce sera à mon avis le cas sur tout ce troisième album, ça l'est même déjà, accepte le changement, bah oui, le monde évolue à vitesse VV', et il essaye de garder le moral en se disant que même s'il y a beaucoup de choses qui changent, peut-être de manière effrayante, parfois on a l'impression de perdre un petit bout d'innocence, bah, il faut le voir comme un compromis nécessaire pour l'évolution du monde, plutôt que comme une tragédie. C'est exactement le contenu de ce titre Joy, c'était donc Role Model.
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3: 11h30, tout juste, Olivia Rox, on déplore un accident sur le 19.
4: Exactement, c'est en direction de Bruxelles quand vous quittez Anvers, juste avant d'arriver sur le ring de la capitale, à hauteur de Machelen. Vous ralentissez quelque peu pour passer cet accident, ajoutez une dizaine de minutes. Sur les autres axes qui mènent à la capitale, quelques ralentissements également sur le 40, Liège, vers Bruxelles. À nouveau, juste avant d'arriver sur le ring de la capitale, vous ralentissez suite à un chantier, quelques ralentissement depuis Kortenberg. Vous devez ajouter une dizaine de minutes avant de rejoindre le ring. Sur le ring, tout se passe bien. On poursuit avec quelques ralentissements en direction de la mer. Vous êtes nombreux à tenter de rejoindre le littoral depuis le 40. Ajoutez une trentaine de minutes supplémentaires avant de rejoindre Ostende. Vous ralentissez surtout entre Alost et Grand Bigard. Et puis on poursuit et termine avec ce chantier qui vous ralentit à hauteur de Vautem sur le 40. Vers Aix-la-Chapelle, ajoutez une dizaine de minutes. Dans l'autre sens, vers Liège, plus 5 minutes.
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0: Et c'était en effet des missiles hypersoniques qu'il nous envoyait. C'est le nom de l'album de 2019, Sam Fender, Will We Talk. On va se plonger dans l'année 1989 avec Tom Petty and the Heartbreakers. On écoutera Free Falling.
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0: Avec Kiss from a Rose en 1994. Avant cela, Larkin Poo pour Bleach Blonde Bottled Blue. Ça fait beaucoup de B tout cela. Alors on va changer un peu. On va avoir un peu du O, du M et du D. Orchestral Manoeuvre in the Dark. Au passage, je vous rappelle que le groupe sera le 4 septembre prochain, le vendredi, donc 4 septembre, au Festival des Solidarités avec Classique 21. Ce sera Electricity.
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0: Un extrait de l'album Never Let Me Go de 2022 de Placebo, avec cette idée de on peut toujours faire mieux. Si c'est pas cette fois-ci, ce sera la prochaine. La prochaine quoi? Ça, c'est à vous de voir. Hein. Try better next time. Placebo, il sera en concert, le groupe Placebo, le 1er novembre au Sport Palais à Anvers avec Classique 21.
1: Météo. Bonjour Fanny, bonne journée à tous. Du soleil et une grande chaleur pour aujourd'hui. Soleil de plomb même, 31 à 33 degrés en Ardennes, 33 degrés au littoral, 35 degrés dans le centre du pays et 36 pour Anvers et la Campine. Le tout avec très peu de vent, quasiment pas de nuages. C'est demain que nous devrions connaître le pic de chaleur de cet été, sans doute avec des températures jusqu'à 36 ou 37 degrés dans le centre du pays. 31 au littoral, 32 à 34 sur les hauteurs de l'Ardenne. Retour enfin de quelques averses, mais aussi de quelques coups de tonnerre à partir de samedi.
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0: Olivia Rox, toujours cet accident sur le 19.
3: Oui, toujours d'actualité, effectivement, à hauteur de Machelen, juste avant d'arriver sur le ring de Bruxelles. Pour passer cet accident, ajoutez 5 petites minutes. Vous ralentissez également si vous arrivez depuis Liège, depuis le 40, juste avant d'arriver sur le ring. 5 minutes supplémentaires, c'est ce chantier qui vous ralentit. Et puis, si vous tentez de rejoindre la mer depuis Bruxelles, depuis le 40, vous serez ralenti. Tout particulièrement entre Alost et Gand. Ajoutez une bonne demi-heure supplémentaire à votre temps de parcours. On poursuit avec quelques ralentissements au niveau du chantier de Votem. Une dizaine de minutes supplémentaires en direction d'Aix-la-Chapelle. On est bien entendu sur le 40. Et puis dans l'autre sens, vers Liège, là aussi, vous pouvez ajouter 5 minutes.
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0: On s'informe, voici votre journal avec Maxime Maillet, bonjour.
4: Bonjour à toutes et tous. À Wellin, en province de Luxembourg, l'incendie est contenu mais n'est toujours pas fixé. Il y a eu plusieurs grosses reprises du feu pendant la nuit. Une trentaine de pompiers restent mobilisés pour noyer la zone d'une trentaine d'hectares. Le bourgmestre, lui, a levé la cellule de crise communale mise en place hier. Une enquête est en cours pour déterminer l'origine du feu. Il va faire très chaud aujourd'hui en Europe pour plus de 135 millions de personnes. Les températures vont même dépasser les 35 degrés. Ça sera le cas en France, en Italie, en Espagne ou au Royaume-Uni. Et c'est une conséquence de la sécheresse en Europe. En Roumanie, l'unique centrale nucléaire du pays est à l'arrêt. Le niveau de l'eau du Danube est trop bas avec les vagues de chaleur et le manque de précipitations. Or, l'eau du fleuve est nécessaire pour refroidir la centrale nucléaire. Cette centrale fournit un cinquième de la production totale d'électricité du pays. Les autorités roumaines appellent à une consommation responsable de l'électricité sans donner de date pour une reprise des activités de la centrale. Au Royaume-Uni, les électeurs ont rendez-vous dans les urnes dans la station balnéaire de Clacton, au nord-est de Londres. Ils vont choisir leurs députés. Parmi les candidats, il y a Nigel Farage, le chef du parti populiste et anti-immigration Reform UK. C'est lui qui a déclenché cette élection avec l'espoir d'être largement réélu, mais il est face à une trentaine de candidats. La plupart sont des candidats indépendants et des humoristes. C'est le cas de son principal rival, Count Beanface, un comédien déguisé en tête de poubelle. Des millions de Taïwanais obligés de s'abriter avec un accès réduit à Internet. Les rues animées de la capitale Taipei se sont tues ce matin. Il s'agit d'une simulation d'un exercice annuel pour préparer l'île à une éventuelle invasion chinoise. La Chine considère Taïwan comme l'une de ses provinces et a menacé d'utiliser la force pour en prendre le contrôle. À Taïwan, ces exercices militaires annuels durent une dizaine de jours. Chez nous, Carnet Rose, au zoo de Plankendal, en Flandre, des jumeaux pandarous sont nés il y a quelques jours dans le zoo. Cette naissance est un miracle. Le timing est très serré pour un accouplement réussi. Les pandarous sont une espèce en danger d'extinction. Dans la nature, ils vivent dans les fragiles forêts de bambou de l'Himalaya. Et puis un mot des prix à la pompe. Demain, le prix du litre d'essence 98 repassera au-dessus des 2 euros. Le prix de l'essence 95 augmentera aussi, mais sans passer la barre symbolique des 2 euros. Voilà pour les infos. Belle journée à notre écoute.
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0: Tellement de choses à dire sur ce titre de Roger Glover, Love is All, dès les premières secondes. Ben, on n'a plus qu'à sourire, surtout si on se souvient du clip hein, qui avait cet effet bonheur incontestable. Ça devrait peut-être être carrément prescrit comme traitement continu contre la déprime, ce titre. On devrait débuter toutes les journées en écoutant ça, ce serait parfait. Alors, petit historique de ce titre. En 73, Roger Glover quitte Deep Purple. Il y a pas mal de tensions avec Ritchie Blackmore. Il rejoint son ancien collègue, John Lord, qui voulait créer un opéra rock basé sur un livre pour enfants qui s'appelait The Butterfly Ball, inspiré lui-même d'un poème du même nom de 1802. Le livre parle d'un bal de petites bêtes, un bal masqué pour les petits animaux, les petits insectes. Lord, lui, est toujours occupé avec Deep Purple, donc il abandonne complètement le navire, et Glover reprend les choses en main. Il enregistre un album concept qui s'appelle The Butterfly Ball and the Grasshopper Feast, et duquel est extrait ce titre. Il y a d'autres amis musiciens sur cet album. Il y a Glenn Hughes, David Coverdale, John Lawton. Le titre, lui, a été écrit par Eddie Hardin. Il a puisé son inspiration dans le All You Need Is Love des Beatles. Sans blague, on a cette générosité, ce côté peace and love. Et puis, il y a cette voix qui n'est pas du tout Roger Glover. Hein. Cette voix, c'est celle de Ronnie James Dio qui nous a quittés en 2010 à 67 ans. C'est le futur chanteur à l'époque de Black Sabbath. Hein. 5 ans après la sortie de ce titre, une voix puissante et qui a popularisé aussi ce fameux Ronnie James, le geste des cornes, des métalleux avec la main. Voilà la petite histoire de ce superbe titre.
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0: Il y en a un peu plus, je vous le mets. Autre petite histoire, celle de Simple Minds en 1982. Le groupe est à un tournant. Il y a eu plusieurs albums déjà assez sombres, expérimentaux. Et Jim Kerr et ses potes veulent autre chose. Ils veulent un peu d'espace, un peu d'espoir, un peu de lumière. C'est là qu'arrive l'album New Gold Dream 81, 82, 83, 84. Ils abandonnent le gris des débuts pour ce côté élégant et lumineux. Un disque qui va transformer la carrière du groupe pour que celui-ci devienne vraiment une pierre angulaire de la New Wave des années 80. Et la plage titre de l'album qu'on va écouter maintenant avec ces fameux 81, 82, 83, 84, ce ne sont pas des dates, ce serait plutôt un état d'esprit. Une période un peu bénie, le début des années 80, un cycle de création, de confiance en l'avenir. On écoute Simple Minds.

Passion, bureau de programmation pour cette petite Madeleine de Proust énergique et très féminine, il faut bien le dire. Republica, ready to go. C'était en 1996. J'embrasse Dominique Raguet et Cyril Wilfard, nos programmateurs chéris. Merci beaucoup, les gars. Dans un tout autre genre, une toute autre époque d'ailleurs. Quoique, ah bah non, il n'y a que 5 ans de différence. Tiens, c'est bizarre, je croyais qu'il y avait plus. Bad English en 1991 sera Time Stood Still. Par contre, pour le style, oui, c'est différent.

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0: 1973, bien funky, bien groovy. C'est juste comme il faut à cette heure-ci d'ailleurs. Midi et demi, c'est du sur-mesure pour garder le rythme dans Lunch Around the Clock jusqu'à 15h. C'était Long Train Running, petit détour par le mobile info. Et puis Bruce Hornsby and the Range, ce sera The Way It Is.
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0: Olivia Rox, on est de tout cœur avec ceux qui voulaient aller passer une super journée à la mer et qui se retrouvent pour l'instant dans les bouchons. On sait que c'est pas cool et il faut faire preuve de patience.
10: Non, effectivement, c'est vrai que c'est pas sympa. Mais bon, la mer, on va dire, est au bout de l'autoroute. Courage. Donc si vous quittez Bruxelles en direction du littoral depuis le 40, vous devez ajouter pour le moment une bonne trentaine de minutes supplémentaires avec des ralentissements surtout entre Alost et Gand. En direction de la capitale, sur le ring de Bruxelles, ça se passe très bien. On a encore quelques ralentissements, même un petit peu plus conséquents que ce matin, en direction d'Aix-la-Chapelle, au niveau du chantier de Votem sur le 40. Donc vers Aix-la-Chapelle, ajouté 25 à 30 minutes tout de même. Par contre, dans l'autre sens, vers Liège, ça se passe bien. 5 petites minutes supplémentaires. Bonne route.
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à l'Empire, du côté de la guitare et du chant. Si rien n'a bougé, ce sont René Marcus qu'on retrouve à la basse et à la batterie. À l'Empire Expérience, ce trio qui s'inspire directement des sonorités, de l'ambiance des 60s et qu'on retrouve ici avec Pepper Land, nouveau single pour à l'Empire Experience, qui met le sourire. On parlait tout à l'heure de Love Is All de Roger Glover. Il y a ce petit côté qui fait du bien également dans ce titre de notre Belge à l'Empire. Les Killers, My Own Soul's Warning.

0: My own soul's warning. Les Killers, ça c'était il y a déjà 6 ans. Keen, Bend and Break, Stéphane Escher, Déjeuner en paix. Bon, c'est le programme pour la suite de Lunch Around the Clock.
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0: un titre qui, derrière son côté pop-rock, a quelque chose d'extrêmement cinématographique. Je trouve qu'on voit la scène, on voit la femme qui... On a marre de tout, finalement. Stéphane Echer, en 1991, qui dépeint ce tableau sur son album From Engelberg. C'était Déjeuner en paix. Midi 52, déjà. Ah oui, ok, j'ai cru que j'hallucinais. Midi 52, on va terminer donc déjà cette deuxième heure de Lunch Around the Clock avec Nirvana in Bloom sur Nevermind et Dire Straits Brothers in Arms. Et je vous dis comme ça au passage qu'on vous prépare justement un épisode de la collection pour la rentrée sur cet album Brothers in Arms.
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0: en ce joli jeudi. Il est 13h.
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0: Et sur Classique 21, on accueille Xavier Ponsard pour être notre guide cet après-midi. On a, Xavier, des gros soucis sur le 40 ?
2: Oui, exactement, Fanny, notamment suite à une zone de chantier qui dure déjà depuis plusieurs jours et qui va se poursuivre encore durant plusieurs semaines en province de Liège, entre Loncin et Votem, en direction de l'Allemagne. Il faut ajouter une dizaine de minutes, voire même 15 minutes, pour traverser cette difficulté dans notre sens, ajouter entre 5 et 10 minutes sur le ring de Bruxelles. Ça a l'air de plutôt bien se passer, même si la circulation se densifie quelque peu entre Woluwe, Saint-Etienne et Zaventem. C'est en direction de Grand-Migard. Et puis on vous parlait tout à l'heure d'un accident sur le 40. Celui-ci est dégagé en quittant Bruxelles en direction d'Ostende. Alors certes, il y a une circulation en accordéon entre Herpemer et Gand, mais dans l'ensemble, ça va plutôt bien.
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0: Take it easy, je veux bien, mais enfin, on va pas non plus se reposer sur nos lauriers. Les Eagles, en 72, Take it easy. On a d'ailleurs que de l'excellence dans la suite de Lunch Around the Clock. On aura aussi le moment M, d'ici une quarantaine de minutes. Moment M consacré au titre Jolin de Dolly Parton. Et puis là, on va voyager entre les époques et les styles. Il y aura Fleetwood Mac, Little Lies. Il y aura Aerosmith pour Jaded. Et on aura même du Sam Smith, My Guy.
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0: My Guy par la Motown, hein, dans les 60s, notamment repris par Aretha Franklin, Petula Clark et j'en passe. Et puis maintenant, il y a le My Guy, qui n'est pas le même, hein, attention, le My Guy de Sam Smith, qu'on découvrait ensemble à l'instant. On prend le dernier train direction Londres, ce sera avec Electric Light Orchestra.
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Chris Dane avec Rose of Jericho, ça c'était en 2015 sur l'album du même nom d'ailleurs. Et puis en 2026, il y a quelques mois déjà maintenant, Chris Dane a sorti un nouvel album qui s'appelle Chris Dane. Pourquoi ? Parce qu'il est tout nu dessus, il se met vraiment, il se dévoile, il se met à nu, il raconte sa vie et surtout il prend le temps de raconter sur ce nouvel album en contre-pied total de ce monde où tout va très très vite. Il y a des longues plages, tout ça est installé de manière extrêmement délicate, un album que je vous invite à écouter dans son entièreté parce qu'il y a un fil rouge, il y a quelque chose, il est particulièrement bien construit. Chris Dane, nouvel album qui s'appelle donc Chris Dane. Et si vous voulez le voir en live après cela et que j'ai réussi à vous en persuader, ce que je souhaite, il sera le 12 septembre à la salle La Gelbrossée à Gelbrossée avec Classique 21. Addicted to Love, Robert Palmer. C'est maintenant qu'on l'écoute, 13h24.

0: To Love de Robert Palmer, tout cela accompagné d'une bonne nouvelle, puisqu'on va pouvoir revenir directement à la musique. Xavier Ponsard m'a glissé dans l'oreille que là, tout de suite, il n'y a pas de gros soucis sur les routes, peut-être quelques minutes perdues dans les chantiers qu'on connaît désormais, hein, notamment en province de Liège, mais rien de bien méchant. Et donc, on revient dans quelques secondes avec ça. What's going on, ce sera Marvin Gaye.
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0: Night Shift Superstar Muse et le nouvel album de Wow Signal, sorti maintenant il y a déjà quelques mois. Un album très très spatial, on peut dire ça comme ça. L'éclipse hier a dû leur faire tout un effet buff à Muse avec cet album qui est toujours... Mais de toute façon, ça a toujours à voir soit avec la technologie, soit avec les astres hein, quand il s'agit de Muse. On revient du concret, du très concret. Brancher les guitares, entonner les tambours et tout ça, tout ça.
1: Brancher la guitare, entonner les tambours.

0: branche les guitares. Le brio.
1: Le brio de Big Soul. Nous étions en 1995.
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Aujourd'hui, je vous raconte le moment qui est à l'origine de la chanson « Jolene » de Dolly Parton. Début des années 70, Nashville. Quand on la regarde aujourd'hui, on pourrait croire que tout était écrit, que tout était évident, mais rien ne l'était. Quelques années plus tôt, elle débarque ici avec presque rien. Une voix, une énergie et une détermination dissimulée derrière un sourire qu'on ne remarque pas de suite. Elle vient des montagnes du Tennessee, d'une famille pauvre, très pauvre. Mais avec une chose en abondance, les histoires. Et très vite, elle comprend quelque chose. Dans ce milieu, pour exister, il ne suffit pas d'être talentueuse. Il faut être identifiable. Alors elle se construit une image, une silhouette, une exagération presque. Perruque blonde platine, maquillage appuyé, cils démesurés, décolleté assumé, robe brillante qui accroche la lumière, tout est accentué, dessiné, volontaire. On la regarde, mais on ne la prend pas toujours au sérieux, et ça elle le sait. Alors elle fait autre chose, elle écrit des chansons vraies, des chansons qui ne cherchent pas à impressionner, mais à toucher juste. Et ça commence à fonctionner. Ses chansons circulent, elles sont reprises, elles s'installent. Sa voix surtout ne ressemble à aucune autre. Aiguë, claire, immédiatement reconnaissable. Elle ne force rien, elle raconte. Peu à peu, dans un milieu où tout le monde essaie d'en faire plus, elle s'impose en restant sincère. Sa carrière commence à décoller via une émission télé, The Porter Wagoner Show. On l'y voit dans un duo régulier avec Porter Wagoner. Ils y chantent ensemble chaque semaine, ce qui fait connaître Dolly Parton dans toute l'Amérique. Mais Dolly Parton n'est pas faite pour rester dans l'ombre. Sa trajectoire ne peut pas rester liée indéfiniment à celle de Wagoner. Leur séparation artistique donnera naissance à « I Will Always Love You », écrit comme un adieu à son partenaire de scène. Libérée, Dolly impose son style. Une country plus directe, plus personnelle, moins décorative. Et surtout, une écriture où les émotions ne sont jamais filtrées. Dans sa vie privée, en revanche, c'est tout l'inverse. Il y a Carl Dean, un homme discret, presque invisible. Il ne vient pas au concert, il ne cherche pas la lumière, il tient un business à Nashville, une vie simple. Et Dolly tient ça. Parce que dans un monde où tout est exposé, évalué, scruté avec lui, il n'y a rien à prouver. Leur relation est stable et silencieuse, et surtout, elle dure. Mais même les équilibres les plus solides ont leur moment de flottement. Un jour, elle entre dans une banque, un endroit, somme toute, banal. Derrière le comptoir, une jolie femme rousse d'une beauté tranquille. De celles qui n'ont pas besoin d'en rajouter. Et très vite, quelque chose attire son attention. Carl est là, déjà installé. Il parle avec elle, il prend son temps. Un peu plus que nécessaire. Rien de déplacé. Mais il y a dans les regards quelque chose d'à peine visible, mais de suffisant pour être ressenti. Oh, ce sont des détails. Une seconde de trop, un regard insistant. Rien de bien reprochable, mais son ressenti la met en garde. Dolly observe et dans sa tête, quelque chose se met en place. Pas une jalousie explosive, quelque chose de plus subtil et peut-être plus dangereux. Une comparaison, parce que cette femme, elle est tout ce que Dolly n'est pas à ce moment-là. Naturelle, simple, sans artifice. Alors elle se pose la question, est-ce que ça pourrait suffire? Quelques jours plus tard, Dolly est à nouveau sous les projecteurs. Les regards sont tournés vers elle, les applaudissements la rassurent. Elle signe des autographes, une petite fille s'approche, cheveux roux, comme cette femme qui faisait de l'œil à son homme. Elle tend un papier. « Comment tu t'appelles ?»« Jolene. » Jolene. Le prénom s'imprègne. Il sonne parfaitement. Il chante presque tout seul. Instantanément, il s'associe à l'autre image. La femme de la banque n'a pas de prénom, mais maintenant, elle en a un. Et l'idée d'en faire une chanson commence à germer. Pas une chanson de colère, pas une chanson de vengeance, autre chose. Dolly choisit de renverser le point de vue. Elle ne veut pas s'adresser à son mari. Elle veut parler directement à cette femme, car c'est de là que peut venir le danger. Alors elle écrit, simplement, sans détour, une sorte de « prière ».
prière adressée à sa rivale. Elle reconnaît son pouvoir de séduction, elle l'accepte. Elle lui demande de ne pas lui prendre son homme. Une posture fragile et honnête dont la sincérité va dépasser le cap de sa propre histoire. La femme de la banque disparaîtra. La petite fille rousse aussi, mais le prénom, il va rester. Et avec lui, toute l'émotion d'une femme qui tient à préserver l'amour de sa vie. Le jour où Dolly Parton voit une employée de banque rousse s'intéresser d'un peu trop près à son mari, Carl Dean, est le moment. À l'origine de la chanson « Jolene », qui paraît en single le 15 octobre 1973, puis quelques mois plus tard sur l'album « Jolene », son 8e album studio. « Jolene » est une chanson de supplication. Une chanson sur la peur de perdre. Pas une chanson de rupture, au contraire, c'est une prière pour que ça n'arrive pas. Dolly Parton ne s'adresse pas à son compagnon, mais bien à sa concurrente. Elle reconnaît sa beauté, son pouvoir, son influence. Pas question de dénigrer cette femme, un piège dans lequel elle ne tombe pas. Au lieu de l'attaquer, elle lui demande de ne pas lui prendre son homme. «

Jolene, je t'en supplie, s'il te plaît, ne me prends pas mon homme. Jolene, ne me le prends pas juste parce que tu le peux. Dès les premières lignes, le ton est posé. Il n'y a aucune agressivité, bien au contraire. Et toute l'originalité du texte est là. Dolly encense carrément sa rivale. Elle l'idéalise. Elle reconnaît la menace que celle-ci représente.

0: Ta beauté dépasse tout ce qu'on peut comparer. Avec tes longs cheveux auburn flamboyants, ta peau d'ivoire et tes yeux verts émeraude, ton sourire est comme un souffle de printemps. Ta voix est douce, comme une pluie d'été. Je ne peux pas rivaliser avec toi, Jolene. Et Dolly va encore plus loin en avouant que ce n'est pas seulement une peur abstraite, mais une épreuve intime qu'elle vit au quotidien. Un aveu sans filtre, plutôt rare dans ce genre de situation.
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0: Il parle de toi dans son sommeil. Je ne peux rien faire pour m'empêcher de pleurer quand il prononce ton nom, Jolene. À la fin, Dolly remet son destin entre les mains de l'autre. Et à partir de là, la chanson devient presque une prière.

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Musicalement, Jolene repose sur une base très simple, une progression d'accords répétitive. La guitare acoustique installe un motif sec, régulier, sans effet, sans surcharge. Le rythme est tendu, il avance sans jamais relâcher complètement. Et au-dessus de ça, la voix de Dolly Parton, claire, haute, presque fragile, mais parfaitement maîtrisée. Elle ne surjoue jamais l'émotion, elle la contient. Et c'est précisément cette retenue qui rend la chanson aussi forte. Jolene sort en 1973 et s'impose pour devenir numéro 1 dans les charts country aux États-Unis. Un succès qui va dépasser rapidement ce cadre parce que la chanson touche quelque chose d'universel. Pour la petite histoire, Dolly Parton a souvent expliqué que malgré la jalousie initiale, elle ne gardait aucune rancœur envers l'employé de banque. Elle a même remercié cette femme, car sans elle, Jolene n'aurait jamais existé. La chanson sera reprise des dizaines de fois, dans des styles très différents. The White Stripes en donne une version brute et tendue. Miley Cyrus la réinterprète sur scène avec une intensité vocale très moderne. Avec Jolene, Dolly Parton signe l'un de ses morceaux les plus emblématiques. Une chanson qui traverse les générations, parce qu'elle ne repose ni sur une époque, ni sur une mode, mais sur une émotion fondamentale, la peur de perdre ce qui compte, et surtout, cette capacité à transformer une fragilité en force artistique. Jolene ne raconte pas une histoire compliquée. Elle laisse une question éternelle en suspens. Et si quelqu'un d'autre pouvait prendre ce qui compte le plus pour nous ?

0: C'est typiquement un des titres qui a traversé les décennies sans prendre une ride et qui vraiment déchaîne des passions encore, notamment au sein de Classic 21. Je peux vous dire qu'on a une fan en particulier ici, Jolene, Dolly Parton en 1976. C'est repris, on l'a entendu à de nombreuses occasions par tout un tas de groupes avec toujours cette même passion qui s'en dégage. On termine en... Voilà, oh là, on apothéose cette troisième heure de Lunch Around the Clock avec Archive Again.
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0: Un titre de 2002 qui a toujours aussi, on en parlait avec Dolly Parton, Jolene, mais qui a toujours cette puissance et cette montée incessante et qui continuera à nous mettre les poils. On va avoir les poils qui montent aussi en entendant ce qui se passe du côté de la météo parce que la chaleur monte très fort, Denis.
1: Météo. Oui, Fanny, absolument. On a des températures partout supérieures à 30 degrés, 31, 33 en Ardennes, 33 au littoral, 35 en moyenne dans le centre du pays et pas de vent pour s'aérer, pas de nuages pour s'abriter. Bref, on l'a compris, soleil de plomb en effet. Et demain, ça devrait encore être pire avec jusqu'à 36 à 37 degrés dans le centre du pays. Un petit peu de fraîcheur, allez du côté du littoral, 31 degrés, encore c'est tout relatif, et 32 à 34. 4 degrés sur les reliefs. La situation devrait commencer à changer samedi avec le retour d'averses accompagnées de coups de tonnerre. Températures qui vont baisser d'encre.
0: 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Et ben voilà, il est 14h.
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0: Et comment ça se passe à 14h, Xavier Ponsard?
3: Eh bien Fanny, on a sur le 25 un incendie de végétation qui est pas loin de l'autoroute des voies de circulation à hauteur de Taille, c'est près de la baraque de friture avec une circulation qui est légèrement ralentie. Puis aussi, on peut avoir un important dégagement de fumée dans le secteur. Soyez donc extrêmement prudents si vous devez circuler par là cet après-midi. Sur le ring de Bruxelles à présent, à hauteur de Zélic, nous avons un véhicule en panne qui neutralise une voie de circulation. Voie de droite, c'est en direction de Zaventem. On a également sur le 25 à hauteur de Ompré un objet encombrant. C'est un big pack qui se trouve à hauteur bien de Ompré en direction de l'échangeur de Neuchâteau entre les kilomètres 86 et 87 avec une circulation légèrement ralentie dans ces différents secteurs.
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0: Il est temps de s'informer. Voici votre journal présenté par Maxime Maillet.
4: Bonjour à toutes et tous, les Belges sont de plus en plus exposés aux fake news. C'est le constat du SPF Économie. L'an dernier, près de 6 Belges sur 10 ont observé des fausses informations ou des informations peu fiables sur des sites d'information ou sur les réseaux sociaux. Mais bonne nouvelle, nous sommes plus critiques que la moyenne européenne. Un tiers des internautes belges adoptent le bon réflexe. Ils vérifient leurs sources et recherchent plus d'informations en ligne. Autre constat, près de 4 Belges sur 10 font face à des contenus hostiles ou humiliant, un chiffre en augmentation. Des travaux ont commencé aujourd'hui à l'aéroport de Bruxelles. L'objectif est de construire une nouvelle aire d'essai pour les moteurs d'avion. Ces tests à pleine puissance sont une obligation légale et pour le moment, ils s'effectuent à l'air libre. Avec ce projet, l'installation sera équipée de murs anti-bruit de 15 mètres de haut, de quoi réduire fortement les nuisances sonores pour les riverains de l'aéroport. Ce projet de plus de 15 millions d'euros devrait se terminer dans quelques mois à la fin mars 2027. L'Ukraine a mené de nouvelles attaques sur le territoire russe. Parmi les cibles, un entrepôt de Wildberries, le géant de l'e-commerce russe, et une importante raffinerie de pétrole. Cette raffinerie est à l'arrêt pour au moins 6 mois. Cela risque d'aggraver les difficultés d'approvisionnement en carburant pour les automobilistes et les entreprises russes. La Russie, elle, a tiré un nombre record de missiles le mois dernier. Ces missiles ont fait de nombreuses victimes civiles en Ukraine. D'après les Nations Unies, plus de 430 civils ont été tués en juillet. C'est le mois le plus meurtrier depuis plus de 4 ans. Vladimir Poutine, lui, a provoqué la colère du Japon. Pour la première fois, le président russe s'est rendu dans les îles Kouriles. Il a visité une école et une usine de poissons, mais cet archipel volcanique est revendiqué par le Japon. D'après Tokyo, ces îles sont occupées illégalement par les Russes depuis des décennies. La première ministre Sanae Takaichi a jugé cette visite totalement inacceptable. Le Japon a aussi convoqué l'ambassadeur de Russie. Le Japon qui est à l'honneur du tapis de fleurs sur la Grand Place de Bruxelles cette année. Pour sa 24e édition, ce tapis s'est inspiré de la célèbre Grande Vague de Kanagawa du peintre japonais Hokusai. Le tapis de fleurs est visible depuis le balcon de l'hôtel de ville. Il sera inauguré ce soir, et vous pourrez le voir jusqu'à ce dimanche. Voilà pour les infos. Bel après-midi à notre écoute.
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0: Norman Greenbaum, qui avait eu un relan de spiritualité avec ce titre en 1970, comme beaucoup, je crois, peut-être à l'époque. C'était le post 67-69, tout ça. Ils se sont dit, oula, oula, on a peut-être un peu abusé, on va revenir à des choses un peu plus profondes. Norman Greenbaum, donc. Nous, on va revenir aussi à des choses plus profondes, des choses maison même, devrais-je dire, des sessions Made in Classic 21. Vous le savez, on a le plaisir de recevoir très régulièrement des artistes en nos murs. Et on a une équipe technique fantastique qui nous permet d'enregistrer tout cela. On en écoutera un extrait juste après Simply Red, Something Got Me Started, et Jean-Louis Aubert, tant à nouveau.
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À nouveau, Jean-Louis Aubert en 94. Il est temps à nouveau d'écouter ce qui s'est fait chez nous ici sur Classique 21. On se fait un point d'honneur à mettre les artistes belges notamment à l'honneur très très régulièrement. Et là, on va arriver dans un moment un peu émotion, je ne vous cache pas. En 2016, une cinquantaine de personnes tirées au sort parmi les auditeurs de Classique 21 étaient présents pour une retransmission en live d'un showcase d'Arnaud sur Classique 21. Tout cela à l'occasion de la sortie à l'époque de son 13e album, hein, c'était Human Incognito. Et on va écouter sans doute le titre le plus marquant de cet album, Magnifique Arnaud, en 2016, chez nous, sur Classique 21. Voici Dance Like a Goose.

Alors, je vous l'avais dit que c'était beau. Hein. Arnaud, Dance Like a Goose, il était chez nous en 2016 à l'occasion de la sortie de l'album Human Incognito. C'était son 13e album. Et ben, après autant d'émotions, ben on va continuer sur notre lignée. Soundgarden, Fell on Black Days.

0: Ça, c'était vraiment son tube de 2024, extrait de l'album Rockwood. C'était son premier album studio. Et depuis, ben, c'est vrai qu'on n'a plus grand-chose à se mettre sous la dent. Il s'appelle Mark Embor et il nous vient de Pleasantville, dans l'état de New York. On écoutait Belong Together. Voici Peel, This is not a love song.
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0: complètement démentiel ce titre. 1983, pile, This is not a love song. 14h29. La suite, au départ, c'est complètement démentiel aussi. Hein. See the girl with the diamond ring. On va écouter What I Say de Ray Charles, un titre qui fut improvisé un soir tard en 1958, alors que Ray Charles, son orchestre et ses choristes avaient joué déjà l'intégralité de leur répertoire pour un concert. Il leur restait encore du temps. Il se lance dans cette impro. La réaction des spectateurs est tellement enthousiaste que Ray Charles dit à son producteur qu'il faut absolument l'enregistrer. Il faut savoir qu'à l'époque, les concerts avaient lieu dans des balles, repas. Ça durait 4 heures parfois, avec une petite pause d'une demi-heure. Ça se terminait vers 1h ou 2 du mat. Et donc, c'est comme ça que Ray Charles et son orchestre avaient épuisé leur répertoire déjà bien après minuit. Il leur restait 12 minutes à meubler. Il a donc dit aux musiciens, écoutez, je vais improviser un truc, suivez-moi. Il commence au piano électrique, il joue ce qui lui semble comme ça, là, qui sort tout seul, des riffs, hop, un truc, un piano acoustique dans la foulée, des refrains. Il chante des couplets simples, des phrases improvisées avec des éléments gospel, une petite structure blues à 12 mesures. Le public est en feu et à la fin du spectacle, tout le monde a demandé à Ray Charles, tiens, où est-ce qu'on peut écouter ça? Et là, bah, forcément, il a fallu l'enregistrer. Ce sera la suite de Lunch Around the Clock.
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0: 14h31, Xavier, toujours cet incendie le long de l'E25.
5: Oui, exactement, Fanny, ça se passe à hauteur de Taille, c'est près de la baraque de Fréture, au kilomètre 54, avec encore beaucoup d'importants dégagements de fumée dans ce secteur. Soyez donc extrêmement prudents, levez le pied si vous devez passer par là cet après-midi. On a aussi quelques ralentissements du côté de HN sur le 411, suite à une zone de chantier, c'est en direction de Namur. Ralentissement aussi, toujours suite à une zone de chantier en province de Liège. Sur le 40 entre Lonsain et Votem en direction de l'Allemagne, comptez 15 à 20 minutes. Et puis sur le ring de Bruxelles, on a toujours ce véhicule en panne à hauteur de Zelik en direction de Zaventem. Et c'est la voie de droite qui est toujours neutralisée.
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0: Crucify sur Classique 21. On aura du belge avec Thomas Frankoper et la participation d'une demoiselle, demoiselle croate qui s'appelle Vanja Skaj, qui joue de la guitare et qui chante comme une déesse et qui a participé au dernier single sorti de Thomas Frankoper. Et puis on retrouve REM avant cela avec Imitation of Life.
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Open Road, Thomas Frankopper, le Belge, de retour avec ce single aux côtés de Vania Sky. Vania Sky, qui est donc une demoiselle croate, qu'il a contactée, je pense, par les réseaux sociaux et qui a accepté de participer à son titre. Elle a enregistré tout ça dans une chambre d'hôtel alors qu'elle était elle-même en tournée. Et quand on voit le sens de Open Road, on se dit que cette route ouverte, ben, elle était là, notamment. La suite, Queen, Seaside, rendez-vous. Pas mal d'actualités autour de Queen. Tout d'abord, Brian May de Queen qui s'est amusé avec l'intelligence artificielle en demandant de recréer la pochette de The Game, l'album de Queen sorti en 1980. Résultat très éloigné de l'original, mais surtout une façon à nouveau de Brian May, pour Brian May de parler, de s'inquiéter de l'impact de l'intelligence artificielle sur la création artistique, une position qu'il défend déjà depuis plusieurs années. On écoute Seaside, Rendez-vous, extrait de l'album A Night at the Opera.

0: Suicide Rendezvous, un titre de Queen façon comédie musicale, c'est normal, ça se retrouve sur l'album Night at the Opera. Deuxième actualité concernant Queen, Roger Taylor vient de dévoiler I See You Now, deuxième extrait de son prochain album solo qui va s'appeler Violence Insane in a Beautiful World. Il sortira le 18 septembre. Le batteur de Queen ici livre une chanson d'amour inspirée de son épouse, de la manière dont une relation aussi évolue avec le temps. Le petit dernier pour la route, ce sera Green Day, Give Me Novocaine.
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0: Hélas, à 15h, Xavier Ponsard, on reparle de cet incendie le long de l'E25.
2: Oui, exactement. Fanny, ça se passe à hauteur de Taille, près de la baraque de friture, au kilomètre 54, avec donc toujours ces fumées hein, qui peuvent réduire la visibilité sur cette autoroute. Donc soyez prudents, n'oubliez pas de bien fermer les fenêtres et d'éviter de renouveler l'air dans votre voiture. On a aussi toujours quelques ralentissements sur le 400 suite à une zone de chantier à hauteur de HN, c'est en direction de Namur, avec un temps de parcours qui dépasse les 10 à 15 minutes. Un peu plus sur le 40 en province de Liège, c'est 20 minutes de plus pour faire la liaison Longsaint-Chorette en direction de l'Allemagne. Sur le ring de Bruxelles, quelques ralentissements aussi à vous rappeler entre Beaulieu-Saint-Etienne et Zaventem, entre Strombeek et Wemmel, c'est en direction de Grand-Bigard. Et puis un accident s'est produit, ça se passe sur le 19 en venant de Bruxelles en direction d'Anvers, un peu après Malines-Nord, avec un temps de parcours qui dépasse les 20 minutes.
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5: Il est 15h30.
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5: Xavier, bonjour.
7: Bonjour Pierre.
5: Et nous allons sur le 25.
7: Oui, avec un incendie de végétation en bordure d'autoroute qui peut réduire encore votre visibilité cet après-midi. Ça se passe à hauteur de Taille, c'est près de la baraque de friture au kilomètre 54. Donc sur le 25 dans les deux sens de circulation. Circulation qui est encore légèrement ralentie dans ce secteur. On va sur le 411 à présent, parce qu'il y a une zone de chantier qui pose problème à hauteur de HN. C'est en direction de l'échangeur de Doussou, en direction Namur, ajouté 15 à 20 minutes. Sur le 42 en province de Namur, on a à hauteur de Spy une circulation qui est ralentie. Il faut compter une vingtaine de minutes pour traverser ce secteur. Pas encore d'informations sur l'incident, mais si vous passez par là, n'hésitez pas à nous le faire savoir. 0800 48 400. En province de Liège, une zone de chantier pose toujours problème sur le 40 dans le secteur de Votem en direction de l'Allemagne. Et puis sur le ring de Bruxelles, on a des ralentissements essentiellement entre Woluwe-Saint-Etienne et Zaventem. Et puis entre Strombeck et Wemel, c'est en direction de Grand Bigard.
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YouTube Design pour vous dire bonjour et vous dire que vous êtes dans The Road Again vacances jusqu'à 19h30. Bonjour à toutes et à tous. J'espère que vous allez bien. Est-ce que vous avez vu et regardé, observé l'éclipse d'hier, évidemment, avec les lunettes adéquates? Et puis surtout, est-ce que vous avez vécu ce moment avec Dark Side of the Moon? L'intégrale dans les oreilles, c'est quand même magique, la musique. Elle s'adapte à toutes les circonstances, mais je trouve qu'hier, cet album était particulièrement bien placé.

0: Guinzou, nos artistes belges. Guinzou en concert, ce sera pour bientôt, le 29 octobre prochain, à Forêt Nationale Bruxelles. On les retrouve avec Morning Lights.
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Damien Saze. Il a repris d'ailleurs le titre d'Émile Zola, hein, dans, enfin le titre de, du disque évidemment, du morceau. Le titre donc « J'accuse » qu'Émile Zola avait écrit dans l'affaire Dreyfus, c'était dans le journal L'Aurore. « J'accuse » donc. OMD.

0: Orchestral Manov in the Dark, OMD, en concert. Ce sera pour bientôt, le 4 septembre prochain, à Namur, à l'affiche du Festival des Solidarités avec Classique 21.
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0: Jerry Rafferty avec Silly to Silly sur Classique 21. On va déjà s'informer dans quelques petits instants avec le journal de 16h.
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2: Bonjour tout le monde, soleil et chaleur écrasante au menu ce jeudi après-midi. 31-33 degrés sur le relief, 33 en bord de mer, 35 à 36 à l'intérieur des terres. L'IRM a modifié son avertissement chaleur, on est en orange partout, sauf à la côte. Cette nuit, un temps étoilé, peut-être d'ailleurs l'occasion d'apercevoir encore quelques étoiles filantes, des minima de 17 à 21 degrés. Demain, vendredi, la journée la plus chaude de la semaine avec toujours ce soleil de plomb, des maxima qui vont atteindre 31 à 37 degrés. Ensuite, pour la journée de samedi en matinée, on aura assez rapidement le passage d'une zone d'averse orageuse et puis retour à un temps calme avec quelques éclaircies. À nouveau, quelques orages dans le courant l'après-midi au sud du Sion-Sambre-et-Meuse et des maxima qui vont commencer à baisser, compris entre 25 et 32 degrés.
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0: On va retourner sur le 25, hein, Xavier.
27: Oui, effectivement, Pierre, avec toujours les suites de cet incendie important, incendie de végétation en bordure d'autoroute. Ça se passe dans les deux sens de circulation, à hauteur de Taille, c'est près de la baraque de friture, au kilomètre 54, avec un important dégagement de fumée. Soyez donc extrêmement prudents si vous passez ce secteur cet après-midi. On a sur le 411, à hauteur de Restaing, c'est quelques kilomètres après la sortie 23, tel 1 en direction de Namur, au kilomètre 107, un camion en panne qui se trouve en voie de droite. Soyez donc extrêmement prudent également avec une circulation qui est légèrement ralentie. Toujours sur le 411 en province de Namur à hauteur de Échan-Refaille en direction de la capitale. On a la voie du milieu qui est neutralisée par un pneu au kilomètre 40. Là aussi une situation qui est peut-être dangereuse. Ailleurs, on a plutôt des ralentissements suite à des zones de chantier. C'est le cas sur le 42 à hauteur de Sambreville en direction de Charleroi en venant de l'échangeur de Doussou. Ajoutez 5 à 10 minutes. Un peu plus en province de Liège sur le 40 entre Loncin et Votem. C'est en direction de l'Allemagne. Comptez 15 à 20 minutes. Et puis sur le ring de Bruxelles, de légers ralentissements observés cet après-midi entre Woluwe-Saint-Étienne et Makkelen. Et entre Strombeek et Wemmel, c'est en direction de Grand-Bigard.
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0: Et voici votre journal de 16h.
28: Bonjour à toutes et tous. Du nouveau pour nos magasins. Dès aujourd'hui, ils peuvent être ouverts plus souvent et plus longtemps, 7 jours sur 7 et de 8h à 21h. Cette mesure a été portée par la ministre des petites et moyennes entreprises. C'est une possibilité, pas une obligation, précise Éléonore Simonet, avec un objectif, offrir plus de liberté aux commerçants, notamment face à la concurrence de l'e-commerce ou des horaires plus souples en vigueur à l'étranger. Mais cette mesure est loin de faire l'unanimité chez les petits commerçants. Une explosion dans le port de Rotterdam, ça s'est passé en fin de matinée dans un entrepôt de produits pétroliers situé dans le port néerlandais. L'incident a fait un mort et plusieurs blessés. Une enquête est ouverte pour déterminer les causes de l'incident. Le port de Rotterdam est le plus grand d'Europe. Il abrite des raffineries de pétrole et de nombreuses installations pétrochimiques. Au Royaume-Uni, les électeurs ont rendez-vous dans les urnes, dans la station balnéaire de Clacton, au nord-est de Londres. Ils vont choisir leurs députés et parmi les candidats, il y a Nigel Farage, le chef du parti populiste et anti-immigration Reform UK. C'est lui qui a déclenché cette élection avec l'espoir d'être largement réélu. Mais il est face à une trentaine de candidats, c'est énorme. La plupart sont des candidats indépendants et des humoristes. Et c'est le cas de son principal rival, Count Beanface, un comédien déguisé en tête de poubelle. L'armée israélienne a envoyé des renforts dans un village de Cisjordanie occupée. L'objectif est de déloger des colons israéliens. Depuis des jours, ils assiègent les maisons palestiniennes, ils bloquent l'accès routier et les familles palestiniennes sont privées de nourriture, de médicaments, d'eau et d'électricité. L'ambassadeur américain en Israël a dénoncé des actions répugnantes et un acte de terreur. Il est pourtant un fervent défenseur de la colonisation en Cisjordanie occupée. Ces colonies israéliennes sont illégales au regard du droit international. En football, en Europa League, Anderlecht dispute ce soir à domicile son troisième tour préliminaire retour. Il reçoit le PAOK Salonique. Avantage pour les Mauves. Anderlecht a gagné 0-1 à l'aller. Le Japon est à l'honneur du tapis de fleurs sur la grande place de Bruxelles pour sa 24e édition. Ce tapis s'est inspiré de la célèbre Grande Vague de Kanagawa du peintre japonais Hokusai. Le tapis de fleurs est visible depuis le balcon de l'hôtel de ville. Il est inauguré ce soir et vous pourrez le voir jusqu'à ce dimanche. Voilà pour les infos. Très belle fin d'après-midi à notre écoute.
0: Merci beaucoup Maxime Maillet.
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monde a bougé, tout le monde a dansé sur ce morceau de Simple Minds, évidemment. Et tous les autres aussi, hein, Live and Kicking. Et ceci, c'est pareil. Hein. Duran Duran sur Classic 21, belle fin d'après-midi, oui. Bah oui, 16h09. C'est l'heure du goûter.

0: Duran Duran avec Lina We World et en concert. Et oui, ils sont toujours là depuis les années 80. Duran Duran, ce sera le 26 octobre prochain à l'ING Arena à Bruxelles avec Classique 21.
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Otis Springfield avec Son of a Preacher Man sur Classic 21. Un groupe belge, on ne les oublie pas évidemment, Kiss Choice.

On l'a tous en tête, hein, cet air évidemment. Mike et les Mechanics sur Classique 21 de Sacré Musicos avec Over My Shoulder. Et Indochine.

Ça ne date pas d'hier, ni d'avant-hier. C'était en 1993. On le diffusait pas mal à l'époque. Randy Buffalo avec Fedzi. On va prendre des nouvelles des routes et se diriger d'ailleurs avec Xavier sur le 411.

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3: Et comme prévu, on va sur le 411, Xavier.
4: Oui, Pierre, avec les suites de ce camion en panne qui neutralise la bande d'arrêt d'urgence et la bande de droite au kilomètre 107. Ça se passe à hauteur de Resteng. C'est quelques kilomètres après la sortie 23A Tellin en direction de Namur. Circulation qui est légèrement ralentie dans ce secteur. On va aussi prendre des nouvelles de cet incendie de végétation en bordure d'autoroute sur le 25. À hauteur de Thaïs, près de la baraque de friture au kilomètre 54. On nous rappelle aussi qu'il y a toujours une visibilité qui est peut-être réduite dans ce secteur. Les pompiers et la police sont sur place pour essayer de maîtriser cet incendie en bordure d'autoroute. Soyez extrêmement prudents et n'oubliez pas de fermer les fenêtres à l'approche de ce secteur. On a aussi des ralentissements. C'est plutôt suite à des zones de chantier, cette fois sur le 42 autour de Sambreville vers Charleroi. Ajoutez 5 à 10 minutes, un peu plus, 20 minutes pour faire la liaison Loncin-Votem en direction de l'Allemagne. Ça se passe en province de Liège. Et puis sur le 40, toujours à hauteur de Berthem vers la Cité Ardente. Il faut compter une dizaine de minutes pour traverser une zone de chantier.
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Nous sommes jeudi et tout va bien. Vous avez l'impression que j'allais faire une grande annonce, mais pas du tout. On est juste jeudi et tout va bien. Enfin, du moins, je l'espère pour vous, de votre côté, de la bonne musique, évidemment. Peut-être pour vous détendre, Status Quo, avec The Wanderer. Brandon Flowers. Avec Plants.

0: Excess sur Classic 21 avec Disappear. On est en 1991 et l'album X, il est 5h moins quart.
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0: Papa Roach en concert, ce sera pour le mois de novembre, le samedi 28 novembre précisément, et ce sera à l'ING Arena à Bruxelles. Mercredi 31 mars, on parle bien de 2027.
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0: Peggy en concert, je rappelle la date, mercredi 31 mars 2027 au Delta à Namur avec Classic 21.
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0: Prince avec la version de l'album Purple Rain. Alors j'ai calculé, il y a 2 minutes 19 de fin, soit, alors c'est un exemple, la durée d'un disque des Beach Boys à l'époque.
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0: Leonard Skinner sur Classic 21, Down the Road Again avec Game 3 Steps. C'est dans quelques petits instants le journal complet de 17h.
1: Météo. Le ciel va rester parfaitement dégagé pour ces prochaines heures et pour cette nuit. Les températures vont baisser tout doucement, mais la nuit s'annonce tropicale par endroits puisque les minima seront compris entre 17 et 21 degrés. Demain, vendredi, toujours un soleil de plomb, un ciel bleu azur et une chaleur encore plus intense puisque les maxima attendus seront compris entre 31 et 37 degrés. Alors ensuite, pour samedi, on aura une première salve d'orage qui va passer assez rapidement dans la matinée. Ensuite, retour à un temps calme avec même quelques belles éclaircies et puis à nouveau dans l'après-midi, quelques orages possibles sur l'est du pays, le tout avec des maxima qui vont commencer à baisser puisqu'on attend de 25 à 32 degrés. Pour dimanche, un petit peu de grisaille le matin, peut-être même quelques gouttes de pluie résiduelles sous cette grisaille. Ensuite, une alternance éclaircie, passage nuageux, un temps plus frais de 23 à 26 degrés.
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0: Et le 411, Xavier.
5: Oui, à Restaigne, c'est près, quelques kilomètres après la sortie 23A T1 en direction de Namur. Il y a un camion qui est toujours en panne en bande d'arrêt d'urgence et en voie de droite au kilomètre 107 avec une situation qui est peut-être dangereuse. La police est arrivée sur place pour sécuriser les lieux. Sur le 25, toujours les suites aussi de cet important incendie de végétation en bordure d'autoroute à hauteur de Taille, c'est près de la baraque de friture au kilomètre 54 avec toujours de la fumée qui peut réduire la visibilité sur la route. Soyez prudents. Des ralentissements suite à une zone de chantier sur le 411. Ça se passe en province de Namur à hauteur de Hachen en direction de l'échangeur de Dossou. Même chose aussi sur le 42 à hauteur de Sambreville en direction de Charleroi. Et puis on remet le couvert aussi sur le 40 entre Loncin et Votem en direction de l'Allemagne. Comptez 15 à 20 minutes. Et puis de légers ralentissements sur le ring de Bruxelles où c'est un peu plus chargé qu'ailleurs entre Woluwe et Saint-Etienne et Zaventem entre Strombeek et Wemmel. C'est en direction de Grand Migard.
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0: Et voici votre journal de 17h. Il est présenté par Maïté Warland.
6: Le jeudi 13 août, le plus chaud jamais enregistré, la canicule et la sécheresse qui en découlent vont-elles être un jour reconnues comme calamité? Les agriculteurs l'espèrent et tirent la sonnette d'alarme. Les feux en Gironde, l'Etna qui crache sa lave. Vous êtes coincé à cause d'une catastrophe naturelle dans un pays étranger et rentrer au pays vous occasionne des frais supplémentaires. Que faire? Tentative de réponse dans un instant. Enfin, on ira faire un tour aux Mondiaux d'athlétisme de Birmingham en Angleterre avec un portrait d'une de nos athlètes, Elena Ponette. Bonjour, ce jeudi est le 13 août, le plus chaud jamais enregistré en Belgique. Le mercure a grimpé au-delà des 30 degrés encore aujourd'hui. Demain, il devrait encore faire plus chaud. Parmi les victimes de la chaleur et de la sécheresse, il y a évidemment les agriculteurs. En cette mi-août, beaucoup regardent leur culture faner sur les champs. Même si la pluie arrivait, abondante et régulière, une part importante des récoltes serait irrémédiablement perdue. Reportage dans la région d'Ath, Florence Dussard.
7: Ce bruit, c'est celui des feuilles d'un plant de pommes de terre. À cette époque-ci de l'année, il devrait être bien vert et faire gonfler les tubercules. Mathieu Verkreus et son frère Thomas nous montrent une terre sèche comme de la cendre.
8: C'est rempli de petites patates, même pas récoltables. Elles vont passer à travers les tapis de la machine tellement elles sont petites.
7: Des pommes de terre de la taille de tomates cerises, des haricots plus petits que des cure-dents, des navets rikiki.
9: Quand on en retire un, normalement ça doit être une boule qui fait 2,5 kg, 3 kg. Et là, elle fait... je sais pas moi, 150, 200 grammes. Ouais.
7: La plupart des communes, comme Ath, proposent aux agriculteurs de faire l'inventaire de leurs pertes via une commission dégâts aux cultures. Geoffrey Legrand, responsable du service environnement.
10: Il y a un agriculteur qui nous dit, attention, j'ai un problème lié à une canicule prolongée. Et donc la commune déclenche à ce moment-là cette commission dégâts aux cultures et invite un maximum d'agriculteurs qui se sentiraient lésés ou qui auraient des pertes de rendement à se manifester.
7: La commission se réunit deux fois pour solliciter à l'automne une aide du Fonds Wallon des calamités.
9: Allez, c'est une sécheresse, c'est national, quoi. Donc l'enveloppe pour ces aides, ça va être répartie un peu chez tout le monde, donc ça sera rikiki.
7: Ça couvrira jamais le manque à gagner, en fait.
9: Non, voilà, ça recouvrira jamais le manque à gagner.
7: Juillet 2026, accumulé 3 mm de pluie dans la région contre 70 en moyenne les années précédentes.
6: Et c'est donc à l'automne que la région wallonne décidera de classer ou non cette sécheresse comme calamité. Il faudra attendre donc. Pas de décision tout de suite non plus du côté de la cellule Cortex, celle qui surveille la sécheresse en Wallonie. Elle s'est rassemblée ce jeudi, comme chaque semaine depuis le début de l'été. Elle n'a donc pas décidé de nouvelles mesures. Au niveau local, 15 communes wallonnes ont imposé des restrictions d'eau aux citoyens. Les distributeurs d'eau aussi commencent à s'inquiéter du niveau de l'eau potable disponible. Vivacqua demande ainsi aux citoyens de réduire leur consommation d'eau et de ne pas l'utiliser pour des choses non urgentes comme laver sa voiture. Même message du ministre flamand de l'Environnement cet après-midi. Des précipitations sous forme d'orages sont attendues à partir de ce samedi. Il faudra alors réévaluer la situation après ces pluies. Et eux aussi, ils attendent la pluie pour souffler. Les pompiers de plusieurs zones de secours sont à pied d'œuvre ces derniers jours avec de nombreux incendies dans des champs ou dans des bois. Le feu qui s'est déclenché hier à Ouélin était sous contrôle mais pas encore fixé, pas complètement éteint. Il a tout de même détruit plus de 30 hectares. Un autre feu s'est déclaré cet après-midi à Étal, plus bas dans la province de Luxembourg. Les pompiers ont réussi là à le maîtriser après quelques heures. En Italie, le volcan Etna continue de perturber les vols. L'aéroport de Catane en Sicile restera fermé jusqu'à vendredi 2h du matin, au moins en raison de l'éruption du volcan qui perdure. Environ 30 000 touristes étrangers, dont des Belges bien sûr, sont concernés. On va tout de suite voir quelles sont les obligations des compagnies aériennes et de voyage dans ces cas-là. Mais avant tout, on écoute le témoignage de Laurence Delbar qui vient de rentrer à Namur après un parcours du combattant.
3: Notre vol était prévu donc à Catane à 9h25 le 12 et finalement on nous a envoyé à Palerme. Le problème c'est que pour Palerme, il n'y avait plus de place dans les trains, plus de place dans les bus. On s'est renseigné dans une agence de voyage. Ils avaient des chauffeurs mais c'était 500 euros. Vous imaginez 500 euros pour aller à Palerme. On a été vraiment livrés à nous-mêmes. Mais il y a des personnes que c'est catastrophique. Hein. Elles ont été mises à la porte de leur hôtel. Ils restent dans l'aéroport. Ils dorment carrément par terre à l'aéroport de Catane. Les gens.
6: Alors, quelle possibilité d'aide dans ces cas-là? Thomas Deschamps, tout va dépendre en fait de comment on a réservé nos vacances.
11: Oui, si c'est via un tour opérateur, celui-ci doit non seulement organiser votre retour, mais aussi prendre en charge votre hébergement durant 3 nuits au moins. Au-delà, cela redevient souvent à vos frais. Là où ça se complique, c'est lorsque vous avez réservé vous-même hôtel et avion. Les hôtels ne sont pas tenus de vous garder. Les compagnies aériennes ont, elles, par contre, certaines obligations. Aptisen Benlachab, conseillère juridique au Centre européen des consommateurs.
12: La compagnie aérienne va devoir vous donner le choix entre un remboursement et un vol alternatif, sans frais supplémentaires. Et si vous optez pour ce vol alternatif, à ce moment-là, la compagnie aérienne va devoir prendre en charge vos nuitées supplémentaires, vos frais de restauration supplémentaires, là, sans limite. Donc là, c'est une autre législation qui s'applique. Et donc, ces frais-là sont à charge de la compagnie aérienne.
11: Ce qui pousse les compagnies à proposer au plus vite des vols retours, mais sans réelle assistance pour les prendre. Et encore, l'obligation de loger les personnes en attente n'est pas toujours respectée. Parfois, c'est vrai, faute de place dans les hôtels de la région.
6: Et on reste en Italie où une explosion dans la périphérie de Rome, dans une usine de munitions, fait beaucoup de bruit. Les médias italiens parlent d'une explosion gigantesque qui a été entendue à des kilomètres à la ronde. Pas beaucoup plus d'informations pour l'instant, les secours sont sur place. L'usine appartient au groupe de défense allemand KNDS. Elle fabrique des munitions de moyen et de gros calibre, ainsi que des combustibles solides pour les lanceurs aérospatiaux. Le réseau social lancé par Donald Trump, Truth Social, a mis en place un service payant. Il permet de recevoir les messages du président américain avant leur diffusion au grand public. Olivier Boulenc, un média américain et la Fondation pour la liberté de la presse ont décidé d'attaquer en justice Truth Social.
13: Selon eux, le service payant

0: avant les autres.
1: Une sorte de délit d'initié, finalement, Olivier.
0: Ça, ce sera la justice de le dire, Maïté. Les deux organisations qui portent plainte estiment aussi que les publications du président doivent être accessibles rapidement et gratuitement, de manière égale à tous les médias et citoyens américains.
1: Alors que les choses soient claires, la plainte qui a été déposée propose non pas la fin de Truth Social, mais bien et exclusivement celle de son service payant.
0: C'est exactement ça. Des membres de l'opposition démocrate réclament également une enquête du régulateur américain des marchés. Cela intervient alors que la société Trump Media, à qui appartient Truth Social, est dans le rouge. Elle a perdu plus de 238 milliards de dollars au deuxième trimestre 2026.
1: Merci Olivier, Olivier Boulenc pour ces explications. En athlétisme, Elena Ponette s'est brillamment qualifiée pour la finale du 400 mètres au championnat du monde d'athlétisme de Birmingham en Angleterre avec un chrono de 50.31. Un nouveau record personnel pour l'athlète de 26 ans qui vient tout juste de terminer ses études de médecine et qui s'apprête à disputer la première finale européenne en individuel de sa carrière.
2: Je pense vraiment aujourd'hui que j'ai couru une course parfaite pour moi. Donc je suis vraiment contente que finalement... je pense déjà depuis 2023 que je peux courir plus vite sur mon 400 individuel. Et cette année, j'ai vraiment monté que je suis aussi là sur le 400 individuel.
3: Qu'est-ce qui se passe dans la tête quand vous voyez le chrono, presque une demi-seconde en mieux que votre précédent record?
2: Oui, c'est incroyable. Aussi, c'est marrant, le record personnel de mon coach, c'est 50-69. Et toujours en entraînant, sur l'entraînement, on dit toujours que moi, je veux battre son record. Et aujourd'hui, j'ai finalement réussi.
1: Une interview de David Bertrand. La finale, ce sera pour samedi. Ce soir, en direct sur Typique des 20h, il y aura d'autres finales, et notamment celle du triple saut avec Ilona Masson. L'athlète Danu fait partie des favorites. Elle détient la deuxième meilleure performance européenne de la saison. Et puis enfin, un petit mot de football. Anderlecht reçoit le PAOK ce soir pour le troisième tour de qualification de l'Europa League. Coup d'envoi de ce match entre Bruxellois et Grecs ce soir à 20h30. Voilà, c'est la fin de ces infos. Bonne soirée à l'écoute de la RTBF et à demain.
4: Merci beaucoup, Maïté. 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

C'est l'idéal, hein, si vous êtes en voiture pour le moment, et pas trop chaud, je l'espère, pour vous. Super Trump avec Give a Little Bit en 1975, 17h14.

0: aux artistes belges, évidemment, énormément de talent. Eux, c'est terrible. Ils sont là depuis des années. Et puis, leur musique est toujours aussi belle. The Night Before. Il s'agit, pour ceux qui ne connaissent pas, de Hoover Phonic.
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0: tu es le soleil contre moi. Ça, c'est beau quand même. C'est ça, l'amour. Étienne Dao, avec Duel au soleil.
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1: Et on va sur le ring de Bruxelles, Xavier.
2: Oui, avec un véhicule en panne, ça se passe à hauteur des quatre bras de Tervuren en direction de Waterloo, voie de gauche qui est toujours neutralisée et une circulation qui est légèrement ralentie. Il faut compter entre 15 et 20 minutes pour traverser ces bouchons. On a aussi un peu de monde entre Strombeek et Wemmel, c'est en direction de Grand-Migard. Des zones de chantier aussi qui posent problème. C'est le cas en province de Namur sur le 42 à hauteur de Sambreville. C'est en direction de Charleroi. Même chose aussi sur le 411 à hauteur de la chaîne en direction de Namur. En province de Liège, c'est surtout le 40 qui est prisé avec beaucoup de monde. Circulation ralentie sur plusieurs kilomètres entre Loncin et Cherette en direction de l'Allemagne. Comptez une vingtaine de minutes. Et puis, quelques ralentissements suite à un objet encombrant à hauteur de Wanlin. C'est en direction de Luxembourg. C'est la voie de droite qui est neutralisée par un morceau de pneu. Ça se passe au kilomètre 94.4.
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1: Et Hamid Fadjaoui est toujours en vacances, il a bien raison d'en profiter, on le retrouvera prochainement. Nous sommes donc en rediffusion. Aujourd'hui, il va nous parler de l'emploi noir légal. Est-ce scandaleux de travailler sans payer d'impôts?
4: Cette semaine, vous avez peut-être entendu un chiffre qui choque, qui claque. Plus d'un quart de million de Belges qui travaillent, je cite, au noir, mais légalement. Je parle des flexi-jobs, bien sûr. Alors, on vous dit que c'est un scandale qui vide les caisses de l'État. Alors, donnez-moi 3 minutes, on regarde ça ensemble, parce que ce qu'on lit n'est pas tout à fait faux, mais ce n'est pas tout à fait juste non plus. Alors, d'abord, c'est quoi un flexi-job? Eh bien, c'est un petit boulot en plus. Mais il y a une règle. Pour en exercer un, vous devez déjà avoir un véritable emploi à côté, au moins 4 jours sur 5. Et sur cet emploi-là, eh bien, vous payez vos impôts normalement. Seules les heures supplémentaires, les heures en plus, le petit extra du week-end, sont détaxées. Alors retenez ça donc, un flexi-job, ce n'est jamais le seul revenu de quelqu'un, c'est toujours un deuxième revenu. Alors prenons l'exemple d'un restaurant. 2 personnes sont au comptoir, elles font exactement le même service. L'une est salariée fixe, elle paye donc ses impôts, ses cotisations. Et l'autre fait un extra en flexi-job et garde tout. Vu comme ça, bah c'est vrai que ça paraît injuste. Sauf que la deuxième personne a déjà un emploi taxé ailleurs, un salaire principal et un complément. C'est pas tout à fait la même chose. Alors pourquoi est-ce que tout ça énerve ? Bah, il y a 2 raisons, je pense. Alors, je les prends une par une. La première raison, c'est le mot. Un député flamand, Jean-Marie de Decker, pour ne pas le citer, parle de travail au noir légalement. C'est vrai que la formule, elle fait mouche, mais n'a pas de sens. Le travail au noir, c'est caché. Le flexi-job, c'est exactement l'inverse. C'est déclaré, c'est enregistré, et le patron paye même une cotisation à l'État. Donc non, ce n'est pas du noir. Ce qui est vrai, c'est que le travailleur ne paye pas d'impôts sur ces heures-là, sur ces heures supplémentaires. L'État gagne donc moins que sur un emploi classique. Combien en tout? Bah, personne n'est vraiment d'accord. Les estimations vont de 100 à près de 500 millions d'euros. Alors, retenez plutôt la fourchette et pas le chiffre. Et puis, deuxième raison, et c'est la véritable raison, est-ce que le flexi-job mange les emplois normaux? C'est vrai que le système, il est né en 2015 pour aider les cafés et les restaurants à passer les coups de feu. C'est très très bien comme idée. Sauf qu'aujourd'hui, une entreprise sur 8 qui emploie des flexi-jobs ne travaille plus, presque plus, qu'avec ce genre de système ou avec des étudiants. Le bouche-trou devient le mur et ça, c'est vrai, c'est un problème. Mais soyons justes, la plupart des flexi-jobbers gagnent très peu, en moyenne, 1900 euros par an. C'est pas une fortune et ce sont souvent des pensionnés qui gardent un pied dans la vie active ou des gens qui bouclent leur mois. C'est donc pas une armée de tricheurs, contrairement à ce qu'on voudrait dire. Et maintenant, ce qui va arriver ou ce qui arrive, dès le 1er juillet prochain, le flexi-job pourrait s'ouvrir à tous les secteurs. Alors, c'est pas encore voté pour de bon, mais c'est l'intention, y compris pour les soins de santé. Or, déjà aujourd'hui, un flexi-job sur 5 travaille dans le secteur de la santé ou de l'enseignement, des métiers justement qui manquent déjà de bras. Alors le danger, c'est qu'un infirmier lâche son mi-temps fixe pour des heures flexi mieux payées. On n'a pas gagné un soignant de plus, on a juste déplacé celui qu'on avait. Voilà, la presse ne ment pas donc, mais elle vous raconte la moitié de l'histoire. Le flexi-job n'est ni bon ni mauvais, la vraie question est simple, est-ce une rustine ou est-ce devenu un pneu? Alors une rustine, bah c'est vrai que ça dépanne une crevaison un soir de coup de feu, c'est bien pratique, mais rouler toute l'année sur des rustines, bah évidemment, ça finit par lâcher. Et donc la Belgique a inventé un bon système de dépannage. Le problème commence ou commencera le jour où elle roule dessus toute l'année. Et vous, vous en pensez quoi ?
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0: California, sur Classic 21 avec I Want to Know What Love Is. J'espère que tout va bien, 17h presque 40 minutes. On va retrouver Led Zeppelin, évidemment. Ça, c'est de coutume dans The Road Again, comme d'autres groupes, d'autres valeurs sûres. Il y en aura d'autres, hein, comme par exemple les Rolling Stones, juste après.
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Les Rolling Stones plus en forme que jamais avec leur dernier album Foreign Tongues et Never Wanna Lose You sur Classic 21. Ça arrive, ça arrive. C'est Suède.

0: On est dans les années 90 avec Suède en 93 et Animal Nitrate dans quelques instants, le journal de 18h.
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0: Ah, vous mettez ça dans une soirée, c'est la fête, hein, c'est clair. ILO, avec Freeclack Orchestra, avec Shine a Little Love, sur Classique 21.
1: Météo. Le ciel va rester parfaitement dégagé pour ces prochaines heures et pour cette nuit. Les températures vont baisser tout doucement, mais la nuit s'annonce tropicale par endroits puisque les minima seront compris entre 17 et 21 degrés. Demain, vendredi, toujours un soleil de plomb, un ciel bleu azur et une chaleur encore plus intense puisque les maxima attendus seront compris entre 31 et 37 degrés. Alors ensuite, pour samedi, on aura une première salve d'orage qui va passer assez rapidement dans la matinée. Ensuite, retour à un temps calme avec même quelques belles éclaircies et puis à nouveau dans l'après-midi, quelques orages possibles sur l'est du pays, le tout avec des maxima qui vont commencer à baisser puisqu'on attend de 25 à 32 degrés. Pour dimanche, un petit peu de grisaille le matin, peut-être même quelques gouttes de pluie résiduelles sous cette grisaille. Ensuite, une alternance éclaircie, passage nuageux, un temps plus frais de 23 à 26 degrés.
0: Belle soirée à vous, il est 18h.
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0: Un accident sur l'A602, Xavier.
3: Oui, exactement. Pire dans le tunnel Quincampoix. C'est en direction de Chesnay. La voie de gauche est neutralisée par trois véhicules qui sont impliqués dans cet accident avec une circulation légèrement ralentie. On va rester en province de Liège pour parler d'une zone de chantier qui pose problème et des ralentissements entre Loncin et Chorat en direction de l'Allemagne. Comptez une vingtaine de minutes. Du côté de l'E42, en cours de léger ralentissement autour de Sambourville suite à cette zone de chantier en direction de Charleroi. Quelques ralentissements aussi à prévoir sur le ring de Bruxelles suite à un véhicule en panne à hauteur des quatre bras de Tervuren. C'est en direction de Waterloo. Comptez une dizaine de minutes. Il y a aussi pas mal de monde dans l'autre sens entre Woluwe-Saint-Etienne et Macquelon. Entre Strombeek et Wemel, c'est en direction de Grand-Biguère et puis du monde pour quitter la capitale sur l'A12 en direction de Anvers à hauteur de Meise.
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0: Et voici votre journal de 18h.
4: Des magasins ouverts plus souvent et plus longtemps. Dès aujourd'hui, les commerces peuvent accueillir des clients 7 jours sur 7 et de 8h à 21h. Mais cette mesure ne fait pas l'unanimité chez les petits commerçants. En Cisjordanie occupée, des colons israéliens assiègent des familles palestiniennes depuis plusieurs jours et ça suscite la colère de l'ambassadeur américain en Israël. En football, Anderlecht reçoit le PAOK pour les qualifications de l'Europa League. En cas de victoire, les Mauves sont assurés de disputer une Coupe d'Europe cette saison. Bonsoir à toutes et tous. Du nouveau dans nos magasins, dès aujourd'hui, les commerces de détail peuvent ouvrir 7 jours sur 7 et de 8h à 21h. C'est une mesure du gouvernement fédéral. Le jour de fermeture hebdomadaire est donc supprimé. Ce n'est pas une obligation, c'est bien une possibilité, mais Martin Wiltereis, elle ne convainc pas tout le monde.
5: Dans cette galerie de Waterloo, composée essentiellement de commerces indépendants, l'ouverture 7 jours sur 7 laisse les clients perplexes.
6: Je peux trouver ça pratique pour moi, mais du coup, les gens vont devoir travailler le week-end et il y a pas mal de gens qui n'ont pas seulement envie de le faire.
7: Plutôt favorable, mais sans aucune obligation pour les commerçants. S'ils ne le sont pas, ils ne le sont pas.
8: Bonjour.
5: Et dans cette enseigne de prêt-à-porter haut de gamme, clairement, on ne le sent pas.
8: Ça ne me réjouit pas plus que ça.
5: Catherine Detry, gérante de la maison Roussel à Waterloo.
8: Nous, petits indépendants, on travaille déjà quasi du 6 jours sur 7. Et devoir travailler aussi le dimanche ou les soirs, ça va faire des très longues journées.
5: Catherine Detry, qui emploie 3 équivalents temps plein pour l'instant, voit aussi dans cette mesure une concurrence déloyale.
8: On n'a pas non plus les moyens des grandes enseignes d'engager du personnel pour cela.
5: Même son de cloche du côté de cette opticienne du centre de Wavre, Stéphanie Guen, travaille seule dans sa boutique.
9: Je ne vais pas engager maintenant parce qu'il y a cette nouvelle réglementation. La taxation au niveau engagement est trop élevée à l'heure actuelle.
5: Et l'opticienne de pointer la question du pouvoir d'achat.
9: Les gens, c'est pas parce que vous êtes ouvert 7 jours sur 7, 8 heures par jour, qu'ils vont avoir plus dans leur portefeuille. Le portefeuille reste le même pour tout le monde.
5: Cette nouvelle règle pourrait vite se transformer en casse-tête pour les plus petits commerçants.
4: Martin Bilterreis avec les moyens techniques d'Amaury Boucher. Pour Éléonore Simonet, la ministre des petites et moyennes entreprises, cette loi doit aider les commerçants à mieux concurrencer le commerce en ligne et les magasins français. Au lendemain de l'éclipse solaire, c'est un peu la panique pour certains. Ils n'ont pas regardé ce spectacle dans les règles de l'art. Mais avec des vieux modèles de lunettes, voire sans lunettes, les plus anxieux se sont même rendus aujourd'hui dans les services d'urgence d'ophtalmologie. Le docteur Elinas Moos travaille au CHU Saint-Pierre à Bruxelles.
10: Nous en avons eu quelques-uns, pas énormément, mais quelques-uns. Pour la plupart, ils n'avaient aucun symptôme, mais ils ont regardé l'éclipse sans lunettes et ils voulaient être rassurés. Je pense que les gens ont une grande anxiété par rapport à tout ce qui a été dit les derniers jours. Alors que s'ils n'ont pas de symptômes, il n'y a aucune raison de consulter. S'ils n'ont pas de symptômes, nous ne verrons rien dans leurs yeux non plus. Les symptômes, ils peuvent arriver jusqu'à 48 heures après l'exposition. Ça peut être des taches dans la vision, donc on appelle ça des taches aveugles, des scotomes. Ça peut être des déformations de la vision, des pertes de contraste, de couleur. Ils peuvent consulter un ophtalmologue, mais il faut savoir qu'il n'y a pas de traitement. Si jamais il y a bien une brûlure de la rétine, il n'y a pas de traitement. Le mieux aurait été de se protéger avant.
4: Paul Loncin, et pas besoin de paniquer donc si vous n'avez pas de taches dans les yeux ni de perte de vision. Un incendie s'est déclaré cet après-midi dans une entreprise de menuiserie de la commune d'Étal. Un supermarché voisin a dû être évacué, une rue fermée à la circulation, mais l'incendie est maîtrisé. Concernant la sécheresse, la Wallonie n'a pas pris de nouvelles mesures lors de sa réunion hebdomadaire. Les restrictions pour la pêche ou le kayak restent d'application. Au niveau local, 15 communes wallonnes ont imposé des restrictions d'eau aux citoyens. C'est l'inquiétude aussi du côté de Vivacqua. L'intercommunal fournit la région bruxelloise en eau potable et livre aussi beaucoup d'eau à d'autres sociétés wallonnes et flamandes. Vivacqua leur demande d'utiliser leurs propres réserves et de trouver des alternatives. Et un nouveau record de chaleur chez nous ce jeudi, le 13 août, le plus chaud jamais enregistré avec 32,2 degrés. Le précédent record datait de l'an dernier. L'IRM, l'Institut Royal de Météorologie, a émis un avertissement orange à la chaleur pour presque tout le pays. La chaleur est aussi bien présente ailleurs en Europe pour plus de 135 millions de personnes. Les températures ont dépassé les 35 degrés aujourd'hui. Ça, c'est le cas au Royaume-Uni, en France, en Espagne ou en Italie. En Sicile, en plus de la chaleur, c'est l'Etna qui fait des siennes. Le volcan sicilien crache toujours des cendres. Conséquence, tous les vols à l'aéroport de Catanes restent suspendus jusqu'à demain matin. Ces derniers jours, des centaines de vols ont déjà été annulés ou détournés. En Israël, l'ambassadeur américain tape du poing sur la table, et c'est plutôt rare. Il dénonce des actions répugnantes et un acte de terreur en Cisjordanie occupée. Sophie Léonard, depuis plusieurs jours, des colons israéliens assiègent des familles palestiniennes.
11: Oui, depuis dimanche, des dizaines de colons israéliens bloquent l'accès à des maisons palestiniennes dans le village de Kusra. Les habitants affirment être privés de nourriture et de services essentiels, comme le témoigne Rokaya Hassan, palestinienne, dont la maison est assiégée.
12: Les colons ont établi un avant-poste près de la maison, à environ 6 mètres. Depuis, nous subissons des attaques quotidiennes de leur part, jour et nuit, ainsi que du harcèlement sur la route. Ils ont tenté de couper l'eau et l'électricité à plusieurs reprises. Nous réparons, mais ils recoupent à nouveau.
11: Alors depuis, l'armée israélienne est intervenue et a démantelé deux avant-postes qualifiés d'illégaux et interpellé un Israélien. Mais selon les habitants de Kusra, les colons se sont simplement déplacés sur une colline voisine, tandis que le secteur reste bouclé par l'armée. Les Nations Unies demandent à Israël de respecter ses obligations envers la population palestinienne. Et pourtant, dans le même temps, Israël assume davantage encore sa politique de colonisation. Le ministre de la Défense, Israël Katz, s'est rendu dans la colonie de Ganim pour célébrer sa réinstallation plus de 20 ans après son démantèlement.
13: En tant que gouvernement, nous allons reconnaître toutes ces fermes. D'ailleurs, en termes de superficie, si je ne me trompe pas, par rapport aux 200 km² que la colonie détenait, avec cet ajout, on arrive à 1200 km².
11: La colonisation de la Cisjordanie s'est fortement accélérée ces dernières années. Plus de 500 000 Israéliens vivent désormais dans les colonies aux côtés de 3 millions de Palestiniens.
4: Et ces colonies sont considérées comme illégales au regard du droit international. Aux États-Unis, la cote de popularité de Donald Trump est en chute libre. La politique du président américain ne convainc pas à quelques mois des élections de mi-mandat. Les récents chiffres publiés par le département du travail ne vont pas arranger les choses. Alice de Batil, le marché de l'emploi continue de se dégrader aux États-Unis.
14: Oui, entre janvier 2025...

0: depuis 2020. En avril et en mai, l'inflation a, elle, augmenté plus vite que les salaires pour la première fois depuis mai 2023. Inflation que Donald Trump avait pourtant promis d'enrayer lors de sa campagne présidentielle, tout comme le coût de la vie. Un an et demi plus tard, ce rapport risque de plomber sa cote de popularité à moins de 3 mois des élections de mi-mandat. Un rendez-vous électoral crucial, le 4 novembre prochain, les Américains décideront qui prendra le contrôle du Congrès pour les 2 prochaines années.
1: En sport, à l'Euro de natation, une nouvelle finale pour une nageuse belge. Sarah Dumont va tenter de remporter une médaille sur le 200 mètres nage libre. La Namuroise de 19 ans a battu hier le record de Belgique lors des demi-finales. Des championnats d'Europe aussi, mais en athlétisme, 3 Belges participeront à des finales ce soir à Birmingham en Angleterre. Il y aura Eileen Wekemans à la perche et puis Salia Guis et Ilona Masson au triple saut. Ilona Masson qui détient la 2e meilleure performance européenne de la saison. Elle fait partie des favoris. Vous pouvez suivre cette soirée d'athlétisme en télé sur Typique dès 20h30. En football, en Europa League, le Sporting d'Anderlecht reçoit le PAOK pour le 3e tour préliminaire. Les Mauves vont gagner 0-1 à l'aller. En cas de victoire, ils se hisseront au dernier tour de qualification de l'Europa League et seront dans tous les cas assurés de disputer la Conference League, une autre Coupe d'Europe. Mais pour le coach Vitor Bruno, pas question de se contenter du minimum.
2: On ne veut pas être qualifié au minimum pour la Conference League. Non, on veut avoir une mentalité de vainqueur et la cultiver à chaque rencontre. C'est quelque chose qu'on doit vraiment enseigner aux joueurs pour qu'ils commencent à penser avec cette mentalité. C'est ça que j'attends d'eux. Ce n'est pas juste une question d'avoir plus de matchs à jouer si jamais on gagne contre le PAOK. C'est le fait de simplement vouloir toujours gagner plus. On ne se fixe pas de limite, on avance jour par jour.
1: Coup d'envoi du match ce soir à 20h30. Dans les années 90, Laurent Voulzy chantait cette chanson. Le pouvoir des fleurs. Et ce pouvoir, il se trouve sur la Grand Place de Bruxelles. Le tapis de fleurs est de retour pour une 24e édition avec des centaines de milliers de dahlias. Cette année, il met à l'honneur le Japon et s'inspire de la célèbre Grande Vague de Kanagawa du peintre japonais Okusai. Vous pouvez admirer le tapis de fleurs jusqu'à ce dimanche. C'est la fin de ces infos. Belle soirée fleurie à notre écoute.
3: Oui, merci beaucoup Maxime pour ce journal.
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Rose avec David Bowie sur Classique 21. Belle soirée à vous. Merci de nous recevoir où que vous soyez. En tout cas, ça sent très très bon chez vous. Vous préparez un bon petit repas pour ce soir. Froid, hein, de préférence, puisqu'il fait extrêmement chaud. Et demain, ça va être pire. Voici Guns N' Roses. Un petit rafraîchissement avec une petite pluie de novembre. C'est beau. November Rain.

Cette petite pluie est vraiment rafraîchissante. Guns N' Roses sur Classic 21, Down the Road Again, avec November Rain. Ouf, le slow. Percy Sledge.

0: une belle surprise, hein, c'est le nouveau Rico and the Bunnymen sur Classique 21 qui parle de Bruxelles. Brussels is haunted sur Classique 21. On va retrouver Xavier pour des nouvelles des routes.
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0: On va sur la 602, Xavier.
5: Oui, en province de Liège, en venant de Lonça en direction de Chenet, dans le tunnel Quincampoix, il y a 3 véhicules qui sont impliqués dans un accident qui neutralise la voie de gauche avec une circulation qui est légèrement ralentie dans ce secteur. Sur les autres axes, on a notamment sur le 40 entre Lonça et Votem en direction de l'Allemagne un temps de parcours qui s'allonge de 10 à 15 minutes suite à une zone de chantier. Même chose aussi sur le 42 à hauteur de Sambreville, c'est en direction de Charleroi. Même chose aussi sur le 411 à hauteur de HN vers Namur, ajouté 5 petites minutes. Et puis sur le ring de Bruxelles, encore une circulation un peu dense dans certains secteurs. C'est le cas entre Woluwe et Saint-Etienne et Maquelon, entre Strombeek et Wemmel. C'est en direction de Grand Migard.
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0: Bonjour Fanny.
7: Bonjour Pierre, moment historique pour Deep Purple. 33 ans après son départ, Richie Blackmore est remonté sur scène avec le groupe à New York. Le guitariste de 81 ans a rejoint ses anciens partenaires pour interpréter l'incontournable Smoke on the Water. C'est Blackmore lui-même qui avait proposé cette apparition à Ian Gillan. Les deux hommes, dont les relations ont longtemps été compliquées, se sont retrouvés pour ce morceau devenu légendaire. Une réunion hautement symbolique qui ne signifie pas un retour du guitariste dans le groupe, mais qui offre aux fans une image qu'ils ne pensaient plus revoir depuis plus de 3 décennies. La vidéo de ce moment est à retrouver sur notre site web. Autre retour attendu, celui de Royal Blood. Le duo britannique vient d'annoncer son 5e album, Dead Company, qui sortira le 13 novembre. Pour accompagner cette annonce, Mike Kerr et Ben Thatcher dévoilent 10 over 10, un premier extrait taillé pour la scène et qui marque un retour à un son plus direct et plus musclé. Un retour qui intervient 3 ans après Back to the Water Below et 12 ans après le premier album qui avait révélé le groupe. Enfin, un changement important dans le rock belge, The Flints poursuivra son aventure sans 2 de ses membres fondateurs. Le bassiste Lucas Gallet et le guitariste Boris Ivanov ont décidé de quitter le groupe pour se consacrer à d'autres projets et à leur vie personnelle. Raphaël Ruffo et Gaël Thierry ont confirmé que l'histoire continue, que 2 musiciens ont déjà été recrutés. C'est donc une nouvelle étape pour l'un des groupes belges les plus prometteurs de ces dernières années que Classique 21 suit depuis leur début.
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0: Chip Trick, I want you to want me sur Classique 21.
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M. Mathieu avec le roi des ombres sur Classique 21. Et puis dans un quart d'heure maintenant, eh bien on va retrouver l'intégrale de Dépêche Mode. UB40 avec Chrissy Hyde. I got you, baby.

0: Linkin Park sur Classic 21 avec What I've Done et Linkin Park qui signe la plus grosse tournée de son histoire avec From Zero. C'est un article, c'est une information du Journal du Rock à découvrir sur notre site internet.
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All the Small Things avec Blink 182 dans 5 minutes, l'intégrale Dépêche Mode. Et pour aller jusque là, c'est bon ça, Santana.

0: On s'en lasse pas, hein. Santana sur Classique 21 avec Europa. Donc, je vous le disais, Dépêche Mode dans quelques petits instants. 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Eh bien, pas de problème. 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Vous allez découvrir également d'autres podcasts tout aussi intéressants. Il est 19h.
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0: Mon cher Xavier, où va-t-on ?
2: Eh bien, on va aller en province de Liège, tiens, avec un accident sur l'A602 à hauteur du tunnel Quincampoix, toujours en direction de Chennai, avec la voie de gauche qui est neutralisée par trois véhicules qui sont impliqués dans cet accident, avec une circulation légèrement ralentie. Ralentissement aussi à vous rappeler sur le 40, dans le secteur de Votem en direction de l'Allemagne, ajoutez une dizaine de minutes, et puis sur le ring de Bruxelles, ça va beaucoup mieux, pas plus de 5 à 10 minutes pour faire la liaison Strombeek-Wemmel, c'est en direction de Grand-Migard.
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4: Santa Barbara, 2007. Dans son studio personnel, Martin Gore est cerné par les machines. Des synthétiseurs modulaires tapissent les murs, des boîtes à rythme s'empilent sur les étagères. L'endroit ressemble à un croisement entre un magasin de jouets et un décor de science-fiction des années 60. L'addiction de Martine a changé de forme. Elle s'appelle désormais eBay. Il y passe des journées entières à traquer des instruments vintage, à enchérir sur un modulaire allemand au milieu de la nuit. Il résume l'affaire lui-même. J'ai commencé à collectionner des synthés vintage sur Internet et c'est vite devenu une obsession. Il compose en partant de ses machines une ligne de basse ou un effet modulaire d'abord, des paroles improvisées par-dessus ensuite. Il en résulte un album au son souvent étiqueté par les critiques et par Martin Gore lui-même d'électro-rétro-futuriste. Mai 2008, Ben Hillier reprend les commandes pour les sessions qui démarrent au Sound Design, le studio de Santa Barbara, avant de migrer vers Sean King à New York pour les finitions. L'ambiance a changé. L'album est distribué aux critiques sous le nom de code de Tea and Biscuits, thé et biscuits. Et le surnom résume l'esprit des sessions. Sobre, discipliné, sans drame. Dave Gahan, renforcé par le succès de son deuxième album solo Hourglass, se sent plus à sa place que jamais. Andy Fletcher filme les sessions et les poste sur le site du groupe. Martine qui chante dans une bouteille en plastique, Dave qui imite Elvis entre deux pistes, 22 titres sortent de cette session, dont 13 seront retenus pour l'album. Sounds of the Universe sort le 20 avril 2009. La tournée Tower of the Universe démarre le 10 mai à Tel Aviv, devant 50 000 personnes. Deux jours plus tard, Athènes. Dès le matin, Dave Gahan se sent mal. Il met ça sur le compte de la fatigue, d'un repas qui passe mal. Personne ne pense à une rechute. La drogue appartient à un passé lointain, plus de 10 ans en arrière. Juste avant de monter sur scène, il s'effondre dans les coulisses. Transport d'urgence à l'hôpital, examen en série. Premier diagnostic, gastro-entérite sévère. Puis les analyses reviennent. C'est une tumeur maligne à la vessie. Dave Gahan est opéré dans la foulée. La tumeur est retirée. À la convalescence s'ajoutent des problèmes de cordes vocales qui forcent l'annulation de plusieurs dates européennes. Pendant 3 semaines, la tournée est suspendue. Le diagnostic semble sonner la fin du chantier. Pourtant, le 8 juin 2009, moins d'un mois après le malaise d'Athènes, Dave Gahan réapparaît sur la scène de Leipzig en Allemagne. 47 ans. La voix encore mal assurée, le corps recousu. La tournée reprend et ne s'arrêtera plus jusqu'en février 2010. Madison Square Garden, Hollywood Bowl, O2 Arena de Londres. À ce moment-là, quelque chose semble s'être allégé dans Dépêche Mode. Martin Gore livre un aveu discret. J'étais bien plus productif depuis que j'ai arrêté l'alcool. Dave Gahan, celui dont le corps a failli lâcher une fois de plus, trouve les mots les plus simples. Je me sens beaucoup plus à l'aise avec ma position dans le groupe. Ça a pris plusieurs années. Le coffret de Sounds of the Universe glisse d'ailleurs une rareté. Orwell, l'une des très rares collaborations directes entre Martin Gore et Dave Gahan. À l'origine, c'est un instrumental de Martin. Dave l'écoute, l'aime et finit par y poser des paroles et des lignes de chant. Chacun a travaillé de son côté, à des moments ou dans des endroits différents, mais pour une fois, le titre porte vraiment leurs deux noms, dans un groupe où les rôles étaient scellés depuis presque 30 ans. Et Andy Fletcher, lui, garde ce regard très Fletch, moins lyrique, plus concret, mais souvent juste. En 2009, au TV Classique de Werther, Depeche Mode est tête d'affiche. Presque 30 ans après ses débuts, le groupe est toujours là, plus populaire que jamais. Ce jour-là, au micro de Laurent Riepy sur Classique 21, Fletcher mesure le chemin parcouru. L'adolescent qui chantait sous la douche est devenu membre d'un groupe capable de faire vivre la musique électronique sur les plus grandes scènes.
5: C'est vraiment comme un rêve qui se réalise. Quand on a 13 ou 14 ans et qu'on chante sous la douche, qu'on monte un groupe, on se dit, soyons réalistes, ça va peut-être durer 2 ou 3 ans avec de la chance. Et nous voilà. Presque 30 ans plus tard, plus populaire que jamais. C'est tout simplement incroyable, mais on a travaillé très dur. On a essayé de promouvoir la musique électronique de la meilleure façon possible et de montrer qu'elle pouvait se jouer en live. C'est génial. On a joué à Werther il y a tellement d'années et y revenir aujourd'hui comme tête d'affiche, c'est fantastique.
4: Le corps a parlé une fois de plus. Mais cette fois, Dave Gahan n'a pas plié.
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4: Pour la suite, le groupe va chercher autre chose sous les machines. Un blues et un gospel qui couvent depuis l'enfance, prêts à passer le filtre des synthétiseurs.

ce son de Depeche Mode avec All to Feed. Merci beaucoup pour cet agréable et instructif podcast. Police, Roxane et Sting, il y a quelques jours encore au Franco de Spa. Moi, je vous rappelle que l'interview qu'il nous a accordée, toujours visible hein, sur notre site internet, absolument quand vous le désirez.

0: c'est celui-là.
1: Jean-Louis Aubert sur Classique 21, à ce qui passe 19h21.
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parlé de son il y a un instant avec Depeche Mode, mais eux aussi ils ont un son, hein, ZZ Top avec Charm Dressed Men. Et on va tout doucement clore On the Road Again de belle manière avec John Mayer.

0: John Mayer avec Waiting on the World to Change dans quelques instants, Best of Classics. Et puis vous allez retrouver Laurent Debeuve, votre voix du soir, à partir de 21h pour Underground. Portez-vous bien, prenez soin de vous, et puis on se donne rendez-vous demain avec toujours autant de plaisir.
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0: 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Il est 19h30.
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0: On va sur le ring de Bruxelles, Xavier.
4: Oui, Pierre, avec des ralentissements entre Strombeek et Wemmel. C'est en direction de Grand-Bigard. Comptez une dizaine de minutes pour traverser ces ralentissements. Et puis nous avons sur l'autoroute 42, à hauteur de Verlaine, en direction de Namur, la voie de gauche qui est neutralisée par un morceau de bois qui neutralise une partie de la chaussée. Voie de gauche neutralisée au kilomètre 16. Ailleurs, aucun incident à signaler pour ce soir.
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2: Et avant de s'informer sur l'actualité de ce soir, un petit point sur vos conditions de circulation. Nous avons un accident qui provoque la fermeture de la Nationale 97 dans les deux sens de circulation. Ça se passe à hauteur de Florennes suite à un accident. Chaussée fermée dans les deux sens. Deux voitures sont impliquées dans cet accident avec une déviation locale qui est mise en place. Évitez le secteur autant que possible si vous le pouvez. Pour ce soir, ailleurs, aucun incident à signaler, si ce n'est que quelques ralentissements sont observés sur le ring de Bruxelles dans le secteur de Braine-l'Alleud. Et c'est en direction de Waterloo.
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4: Valentin Lecoq, bonsoir. Encore des perturbations dans le métro bruxellois. Un nouveau dégagement de fumée perturbe la circulation des lignes 2 et 6. C'est le troisième incident du genre en moins de 24 heures. La société de transport bruxelloise, la STIB, pense que c'est une conséquence de la chaleur sans en avoir la certitude. Le trafic est interrompu entre Roger et la gare du Midi. Un incendie a détruit plusieurs hectares de champs et de prairies à Guingelhom, dans le Limbourg. La fumée était visible à plusieurs kilomètres. Les pompiers sont intervenus rapidement. Ils ont pu empêcher que les flammes se propagent aux habitations aux alentours. En République démocratique du Congo, l'épidémie d'Ebola s'étend à une sixième province dans le nord. En seulement trois mois, 2128 personnes sont décédées. Cette infection virale est mortelle dans un cas sur deux. Football, Anderlecht reçoit ce soir le PAOK Salonique, troisième et dernier tour des qualifications en Europa League. Les Mauves partent avec un petit avantage puisqu'au match aller, ils ont gagné 0-1. Coup d'envoi dans une demi-heure à suivre en radio sur RTBF Vivacité. À suivre aussi l'Euro d'athlétisme à 20h40, la finale du triple saut avec Ilona Masson et Sally Aguis. À 20h50, la finale du saut à la perche avec Eline Vekermans. À voir sur RTBF Typique et sur Ovio. Au championnat d'Europe de natation, Rose Van Otterdijk s'est qualifiée pour la finale du 100 mètres papillon. Elle égale aussi au passage le record européen de la discipline. Cette belle histoire pour terminer à Dendermonde, en Flandre orientale, des ouvriers qui rénovaient un bâtiment d'un centre d'aide sociale ont découvert un trésor dans un mur, des pépites et des pièces d'or cachées dans un coffre, valeur du butin 9 millions d'euros. Les ouvriers ont prévenu les autorités, la police et le parquet enquêtent pour savoir à qui appartient cet or. Le centre d'aide sociale a promis que si il récupérait l'or, il utiliserait l'argent pour créer des hébergements pour les sans-abri. Voilà pour les infos, belle soirée.
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3: Il est 21h. Valentin Lecoq, bonsoir. 34,6 degrés, jamais il n'a fait aussi chaud dans notre pays, un 13 août. 13e record quotidien de température battue cette année déjà. Demain, le mercure va encore grimper. Tout le pays, sauf la côte, est en avertissement orange chaleur. Face à la sécheresse, les autorités wallonnes ont fait le point aujourd'hui. Aucune nouvelle mesure n'a été prise. En attendant, l'intercommunale Vivacois, qui fournit l'eau à Bruxelles, s'inquiète. Ses réserves d'eau atteignent un niveau critique. Elle demande donc à ses clients de réduire leur consommation d'eau. Ce n'est pas le moment, par exemple, de laver sa voiture ou remplir sa piscine. Vivacois va devoir aller chercher de l'eau dans deux de ses réserves. Dans le sud de l'Angleterre, à Brighton, un train a déraillé. Les images montrent trois wagons couchés sur le côté, en contrebas des voies ferrées. Les pompiers et des ambulances sont sur place. Selon les médias britanniques, il n'y a pas de morts ni de blessés graves. Anderlecht reçoit ce soir les Grecs du PAOK Salonique. Match retour du 3e tour des qualifications de l'Europa League. On va tout de suite faire le point avec Manuel Jousse. Bonsoir, comment ça se passe pour les Bruxellois?
4: Bonsoir Valentin, eh bien, tout va bien pour le Sporting d'Anderlecht. Je vous disais la même chose il y a une semaine à la même heure, parce qu'Anderlecht avait inscrit un but très très tôt dans le match après moins d'une minute. Eh bien, Anderlecht a fait la même chose ici après un petit peu plus de temps, 20 minutes, mais le score est de 1-0, un but qui est tombé sur phase arrêtée, corner botté de la gauche par Ambrosch, reprise de la tête de Bianconne, relâchée par le gardien Pavlenka qui avait pourtant eu deux très très beaux arrêts sur des phases précédentes, lâché dans les pieds de Petro qui était à l'intérieur du petit rectangle, qui n'a pas laissé passer sa chance évidemment et qui a canonné dans le plafond du but pour ouvrir la marque. Donc pour l'instant tout va bien pour le Sporting, puisque sur l'ensemble des deux matchs, eh bien, il y a une avance de deux buts par rapport aux Grecs du PAOK qui vont donc devoir se surpasser pour revenir dans le coup. La demi-heure de jeu est atteinte.
3: Merci Manu, match à suivre sur RTBF Vivacité. Les finales des Belges à l'Euro d'athlétisme sont tardé à cause d'un accident de la route à Birmingham. Ces finales sont désormais prévues à partir de 21h15. Le triple saut avec Ilona Masson et Sally Aguisse. Et la finale du saut à la perche avec Eline Vokemans à voir sur RTBF Typique et sur Ovio. Voilà pour les dernières infos. Belle soirée.
5: Et belle soirée à vous aussi, Valentin Lecoq. Merci pour ces infos.

0: Chris Krull, et celui qui vient de le dire à l'instant, eh bien, c'était Myles Kane. Classic 21. C'était le premier extrait de Sunlight in the Shadows, son dernier opus qui est sorti le 17 octobre dernier. Ce dernier album qui marque par la même occasion la signature de Myles Kane chez Easy Eye Sound, qui n'est autre que le label de Dan Auerbach, donc le leader des Black Keys. Et ce dernier a d'ailleurs coécrit les titres avec lui. Il assure également des parties de guitare avec Tom Bukovac. Tom Bukovac, ça, c'est un guitariste de studio de Nashville que personnellement j'apprécie beaucoup. Je vous invite d'ailleurs à regarder le duo que Tom Bukovac forme avec un autre guitariste de studio qui s'appelle Guthrie Trapp. Sur YouTube, c'est simple à trouver, hein. C'est une vidéo intitulée Tom Bukovac and Guthrie Trapp, donc Playing Together in the Studio. Voilà, vous voyez, c'est très simple, c'est même difficile de faire beaucoup plus simple. Mais si vous aimez le blues soyeux, les échanges entre deux guitaristes comme ça, c'est une pure merveille, vous allez certainement beaucoup apprécier. Et donc, c'est une vidéo parmi d'autres, bien sûr. Sinon, bonsoir à toutes et à tous, j'espère que vous avez un petit peu de fraîcheur pour la soirée. Et comme il est dans mes habitudes, je vais donc m'occuper de votre paysage musical pendant 120 minutes, en ne manquant pas de vous souhaiter la bienvenue sur la RTBF jusqu'à 23h. C'est Classic 21 Underground.
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Souvenir de 1997, il y a presque 30 ans donc, hein, que Blur, donc ici sortait ce morceau Beatlebum, qu'on aurait pu finalement, enfin qu'ils auraient pu en tout cas finalement intituler Chase the Dragon, parce que bah, ça parle de la prise d'héroïne. Et si vous regardez la pochette de l'album Blur, donc en 1997, on y voit une infirmière qui pousse un patient sur un brancard. L'image est floue, mais on comprend très très bien. Et finalement, bah oui, c'est ce qui arrive hein, quand on court après le diable. Et puis, juste avant, Yard Act qui est un petit peu comme les Clash avant eux, à savoir qu'ils mélangent le punk, le funk, l'engagement politique, mais sans une bonne dose d'humour, ce qui est quand même pas mal aussi, parce que ça fait du bien de pouvoir rigoler aussi. New Beginning, c'est un nouveau départ pour un nouvel album intitulé You're Gonna Need a Little Music, qui est sorti le 17 juillet dernier. Chez nous, ici, avec ce groupe qui vient du nord du pays et qui s'appelle Sons.

cinq ans déjà que ce groupe venait donner un nouvel élan, en tout cas à la donc au post-punk, en tout cas en Belgique ici, hein, Whispering Suns avec Surface, et juste avant d'autres Belges aussi, ici donc The Suns avec I'm Tired et un album intitulé Halo. C'est un album pour lequel le groupe s'était confié d'ailleurs aussi au micro de Jean-Paul Smithman. C'est une des interviews que vous retrouvez aussi parmi toutes celles qui sont disponibles, hein, sur Ovio, et c'est produit par le Britannique Dave McCracken, c'est pas évident à dire, mais qui travaille également avec Deus, avec Depeche Mode, avec Ian Brown. Il a mixé notamment aussi des albums avec Claudius Mittendorfer, c'est pas évident non plus à dire ça. Donc des albums pour Johnny Marr, pour The Disco, Parquet Courts, Weezer. Bah bref, tout ça, ça n'est rien que du beau monde. Beau monde également ici avec ce dernier single, et surtout l'album aussi qui vient d'arriver, Going Shopping, voici The Strokes.

0: Voilà justement qui apporte de la fraîcheur dans la soirée ici, bien que ça date de l'année dernière. C'est Orchive à l'instant avec Lucadas et puis les Strokes auparavant, et 25 ans, hein, oui déjà, que le groupe new-yorkais publiait son tout premier album Is This It, cet album qui a été élevé au rang de culte, et là ils en sont au 7e ici depuis le 24 juillet, sortie de Reality Awaits les Strokes avec ce titre assez particulier, hein, où on entend cet effet de cet effet sur la voix qui est assez déstabilisant, on va dire, parce que c'est la première fois, je pense, qu'ils utilisent ça aussi. Ce morceau, c'est Going Shopping.
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Et après la pause qu'on vient de passer, on a durci le ton, hein. Je pense que vous l'avez entendu. Et déjà, tout d'abord, ici avec Thomas Raggi, que l'on retrouve en compagnie de Nicky Sester. Donc, ça, c'est le chanteur de Bad Religion, mais de Jet aussi, pardon. Et de Chad Smith. Et ces morceaux Getcha, sur lesquels il y a des influences hip-hop. Mais par contre, quand on parle au niveau musical, ben, moi, j'ai un petit peu l'impression que ça a été quelque peu inspiré par Led Zeppelin. Et puis à l'instant, là aussi, il y avait des influences hip-hop là derrière, hein. C'est Ititanita qu'on écoutait avec Psycho Rigid, cet extrait de l'album Mouche que le groupe avait sorti en 2023. Ici, on va retrouver un groupe, je vous en parlais hier, puisque j'avais évoqué notamment le concert qui se donnera à l'Excelsior ici tout prochainement à Bruxelles, donc à Jette. Et notamment un des groupes, parce que c'est une majorité de groupes 1 qu'on va dire, mais ici, il y a un des groupes qui vient de Boston qui s'appelle Muck & Myers, et que je vous propose d'écouter ce soir ici dans Classic 21 Underground avec ce titre, ça s'appelle I'm Your Man.

On a eu Muck and the Myers tout d'abord avec I'm Your Man, un groupe qui vient de Boston. Et le morceau que je vous proposais donc, c'est tiré d'un album intitulé Greeting from Buckingham Palace qui est sorti en 2020. Et puis à l'instant, The Kids, qui est le groupe punk national belge formé à Anvers il y a 50 ans cette année, c'était en 1976. Ils ont été parmi les pionniers du punk en Belgique. Et pas mal de leurs chansons sont même devenues des hymnes intergénérationnels. Et c'est d'ailleurs le cas pour le morceau qu'on vient d'écouter ici, There Will Be The Next Time. Et les deux groupes feront partie donc de l'affiche de l'Excelsior Rocks Festival à l'Excelsior à Jette. Donc c'est prévu pour le 22 août avec The Molotovs en tête d'affiche. Et à noter que ce festival est complètement gratuit. C'est important de préciser à une époque où ce qui est gratuit, ça devient très très rare. On va retrouver l'agenda des concerts dans un instant. Mais d'abord, Song of the Dead. Voici Queens of the Stone Age.

0: Song for the Dead, véritable monument du stoner, et à la composition, on y retrouvait bien entendu Josh Homme, mais également le regretté Mark Lanegan. C'était en 2002. Tout de suite, voici l'agenda des concerts.
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0: Et deux rendez-vous pour le 12 septembre. D'une part, Chris Dane qui sera à Gelbressé, donc à la salle Gelbressé. Et puis, le Beatles Day, donc c'est la 37e édition. Au Lotobon Sexpo avec pas mal de groupes invités. Et puis aussi des personnalités, des invités d'honneur. Expo, machin. Donc il y aura aussi des possibilités d'acheter des vinyles, etc., etc. C'est toujours un rendez-vous immanquable. Et en plus, on y passe de très bons moments. Et puis le dimanche 20 septembre, Flaming Groovies seront en concert au Botanique à Bruxelles, et enfin plus proche de nous, entre les 20 et 23 août, je vous rappelle encore, hein, donc le Puckle Pop avec notamment The Deftones, Wet Leg, The Hives, Youngblood, A Million The Sniffers, et puis il y aura aussi Wet Leg, oui je viens de le dire, Wet Leg, belle occasion de les écouter ici avec Angelica.

Angelica, donc, pour ce groupe de l'île de Wight, Wet Leg, qui est aussi à l'affiche du Puck'em Pop avec la SIG 21, donc entre les 20 et 23 août. C'est le 22 août précisément que le groupe sera sur scène. Et puis encore une date à vous communiquer avant de rejoindre les tops de 22h, c'est The Lemonheads. C'est un retour, en tout cas ici, depuis plus de 20 ans, je pense, que le groupe avait sorti son dernier album studio. Ils ont fait un retour l'année dernière avec un album intitulé Love Chant, et ici c'est en 1992 que je vous propose de les écouter avec ce morceau It's a Shame, a Bad Ray, de Lemonheads, et c'est le 14 octobre que le groupe sera au Botanique.

Skin the Jar par The Pogues and the Dubliners ici en 1990, et on va dire que c'est la petite touche de fantaisie pour entamer la seconde partie de Classic 21 Underground. Mais on va quand même rester un petit peu en Irlande avec des choses plus contemporaines, et notamment ceci, un morceau qui s'appelle The Kid pour un groupe qui s'appelle Somebody's Child.

Sadler Vadden, guitariste, chanteur, auteur, compositeur, producteur américain et qui était, il est encore en tout cas, connu aussi en tant que membre de groupe, du groupe de Jason Isbell. Et ici, c'est un premier album solo intitulé Anybody Out There qui était sorti en 2020, sur lequel vous retrouvez ce titre ici, Tried and True. Et juste avant, Somebody's Child, donc qui vient d'Irlande. C'est une sorte de mélange, on va dire, entre Sam Fender, Inhaler, avec une petite touche de War on Drugs. Et celui qui est là derrière s'appelle Cyan Guthrie. Et il a débuté son parcours musical à l'âge de 5 ans à Paris. Pourquoi à Paris? Parce que, avec ses parents, ils habitaient là-bas. Et c'est en apprenant à jouer du piano sur celui qui se trouvait dans l'appartement familial. Et le morceau, donc ici, de Kid fait partie d'un album intitulé When Your Fades Away. Un album qui est sorti l'année dernière. New Alphabet, voici Hills.

Extrait de l'album Demi, c'était leur tout premier album ici en 1994, hein, pour ce groupe qui est devenu porte-étendard aussi de la vague trip-hop des années 90. Portishead à l'instant avec Strangers, et puis Hills que l'on retrouvait quant à eux avec New Alphabet, ça c'était plus tard, hein, c'était en 2013. On va revenir chez nous ici avec un groupe qui est ça évoque le cinéma, mais c'est véritablement du rock psychédélique, du grunge psychédélique, je ne sais pas si on peut le dire, pour un groupe qui vient de Bruxelles et qui s'appelle VHS from Space et que voici avec Revenge of Burning Ghost Drivers.

0: C'est un grand, grand classique. Le mot est faible sur l'évolution du rock, de ce qu'il a pu devenir, des versions alternatives qui apparaissaient à la fin des années 70. Après le punk, on parle ici aujourd'hui de post-punk. À l'époque, je pense pas que ce terme existait. On en avait parlé un jour avec un invité et qui me disait que c'était plutôt de l'after-punk. C'était plutôt le terme qu'on utilisait à l'époque, si encore il y avait un terme, évidemment. Un Bauhaus, avec en plus pas mal d'expérimentations sonore, on entend qu'il joue avec le tempo de l'écho, hein. Il le ralentit, il l'augmente, etc. Et en plus, bah, ça crée évidemment un climat tout à fait indiqué pour le sujet de la chanson. Bela Lugosi is dead, Bela Lugosi qui reste pour beaucoup Dracula, c'est un des premiers à camper le rôle de Dracula au cinéma, et il en est même devenu fou, puisque bah, il est mort, en tout cas il dormait dans un cercueil les derniers jours de sa vie, pour vous dire un petit peu, mais voilà. Quand on voit une caricature de Dracula aujourd'hui, ben c'est souvent tiré des traits de Bela Lugosi, tout comme quand on voit une caricature aussi du monstre de Frankenstein, c'est tiré de Boris Karloff. Et puis, donc ça, voilà, ça encore une fois un lien aussi avec la musique et le cinéma. C'est le cas également avec le groupe VHS From Space que l'on retrouvait juste avant, qui est un groupe belge ici. C'est un groupe qui a été formé par un monsieur qui s'appelle Jérôme Van de Weytein et qui est à la fois musicien, mais également réalisateur. Et si on remonte en 2023, au tout début de l'aventure de Soundtrack, il y avait eu un spot promotionnel qui était passé en télévision où on me voyait aussi, on déambulait, ça a été tourné dans un studio à Bruxelles qui s'appelle le Studio Jet, donc ça c'est, qui se trouve à Jet bien entendu, c'est un des plus vieux studios, si pas je pense le plus vieux de la capitale, ce sera vérifié, mais toujours est-il que ça a été réalisé par ce fameux Jérôme. Et dans cette vidéo, on me voyait en train de jouer de la guitare et de rejouer les riffs d'un des jingles de Classic 21 sur une Telecaster, et c'était justement la Telecaster de ce Jérôme 22 Watain. VHS From Space, que l'on écoutait avec Revenge of Burning Ghost Drivers, c'est tiré d'un album qui s'appelle Cigarette Burns, qui est sorti en 2022.
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Des petits gars de Liverpool qui sont ensemble depuis pas encore 50 ans, mais ils y arrivent. Hein, dans deux ans, ça fera 50 ans puisqu'ils se sont formés en 1978. Tico and the Bunnymen avec un tout nouveau morceau ici intitulé Brussels is Haunted. Une chanson qui évoque l'idée donc que notre capitale est hantée non pas par des fantômes au sens propre, mais plutôt par un lourd passé historique. Ça parle aussi de l'art et aussi des souvenirs personnels de jeunesse liés au premier concert que Tico and the Bunnymen donnait à Bruxelles, c'était en 1980. Et puis auparavant, The Damned, que l'on retrouvait avec The Invisible Man. Ça, c'était en 2023.

10h à l'instant dans Classique 21 Underground avec Memories et puis juste avant Bandit Bandit, ce duo formé par une chanteuse qui s'appelle Maëva Nicolas et un guitariste qui lui se nomme Hugo Herlemann, et c'est né d'une rencontre aussi imprévisible que leur musique finalement, parce que c'est une histoire qui a commencé sur Tinder, alors d'abord chardelle puis amoureuse avant de devenir artistique, comme quoi bah finalement ces sites de rencontres n'ont pas que du mauvais. Bandit Bandit avec Nick Talop, ça c'était en 2019. Il est 22h52. Voici Roman.

FM, ça, avec Brick et Romano Nervoso, juste avant avec Party Time, et je vous rappelle la release party du prochain album de Jack Taylor, donc cet album Chunk, ce sera le 19 septembre au Botanique à Bruxelles. Dans un instant, c'est Texas qui va vous ouvrir votre classique 21 Night Fly. Merci d'avoir été fidèle pour toutes ces soirées qu'on passe ensemble, et on se retrouvera bien entendu dimanche dans un autre registre pour Soundtrack à partir de 9h. D'ici là, bonne nuit à toutes et à tous, prenez soin de vous et du rock'n'roll. Ciao.

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0: Il est minuit.
1: Valentin Lecoq pour ce résumé enregistré de l'actualité. 34,6 degrés, jamais il n'a fait aussi chaud dans notre pays. Un 13 août, 13e record quotidien de température battue cette année déjà. Ce vendredi, le mercure va encore grimper. Tout le pays, sauf la côte, est en avertissement orange chaleur. Face à la sécheresse, les autorités wallonnes ont fait le point ce jeudi. Aucune nouvelle mesure n'a été prise. En attendant, l'intercommunale Vivacqua, qui fournit l'eau à Bruxelles, s'inquiète. Ses réserves atteignent un niveau critique. Elle demande donc à ses clients de réduire leur consommation d'eau. Vivacqua va aussi devoir aller chercher de l'eau dans deux de ses réserves. La France est-elle confrontée à de nouveaux feux de forêt? À Ardelot, sur la côte d'Opale, l'incendie dans les dunes n'est toujours pas fixé. Trois pompiers ont été légèrement blessés. Autre incendie dans les Landes, sur la côte atlantique, 400 hectares de forêt sont partis en fumée. Des centaines de vacanciers et d'habitants ont dû être évacués. Un accident de train dans le sud de l'Angleterre, près de la ville de Brighton. Les images montrent trois wagons couchés sur le côté en contrebas des voies ferrées. 9 personnes ont été blessées, dont 2 grièvement. C'est la belle surprise de ces championnats d'Europe d'athlétisme. Salia Ghis décroche la médaille d'argent au triple saut. La Bruxelloise a pulvérisé son record personnel. Elle offre à la Belgique une deuxième médaille. À 30 ans, Salia Ghis ne possède aucun contrat et ne devait pas participer à cet euro. Elle a été repêchée in extremis. Ilona Masson termine au pied du podium à la 4e place. En football, Anderlecht jouera bien en Europa League la saison prochaine. Les Mauves sont venus à bout du PAOK Salonique au 3e tour des qualifications. Victoire 3-2. Cette belle histoire pour terminer dans un centre d'aide sociale à Dendermonde, en Flandre orientale. Des ouvriers qui rénovaient le bâtiment ont découvert un trésor dans un mur, des pépites et des pièces d'or cachées dans un coffre, valeur du butin 9 millions d'euros. La police et le parquet enquêtent pour savoir à qui appartient cet or. Le centre d'aide sociale a promis que si il récupérait l'or, il utiliserait l'argent pour créer des hébergements supplémentaires pour les sans-abri. Voilà pour les infos, belle nuit!
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0: Il est 1h.
1: Valentin Lecoq pour ce résumé enregistré de l'actualité. 34,6 degrés, jamais il n'a fait aussi chaud dans notre pays. Un 13 août, 13e record quotidien de température battu cette année déjà. Ce vendredi, le mercure va encore grimper. Tout le pays, sauf la côte, est en avertissement orange chaleur. Face à la sécheresse, les autorités wallonnes ont fait le point. Ce jeudi, aucune nouvelle mesure n'a été prise. En attendant, l'intercommunale Vivacqua, qui fournit l'eau à Bruxelles, s'inquiète. Ses réserves atteignent un niveau critique. Elle demande donc à ses clients de réduire leur consommation d'eau. Vivacqua va aussi devoir aller chercher de l'eau dans deux de ses réserves. La France est-elle confrontée à de nouveaux feux de forêt? À Ardelot, sur la côte d'Opale, l'incendie dans les dunes n'est toujours pas fixé. Trois pompiers ont été légèrement blessés. Autre incendie dans les Landes, sur la côte atlantique, 400 hectares de forêt sont partis en fumée. Des centaines de vacanciers et d'habitants ont dû être évacués. Un accident de train dans le sud de l'Angleterre, près de la ville de Brighton. Les images montrent trois wagons couchés sur le côté en contrebas des voies ferrées. 9 personnes ont été blessées, dont 2 grièvement. C'est la belle surprise de ces championnats d'Europe d'athlétisme. Salia Ghis décroche la médaille d'argent au triple saut. La Bruxelloise a pulvérisé son record personnel. Elle offre à la Belgique une deuxième médaille. À 30 ans, Salia Ghis ne possède aucun contrat et ne devait pas participer à cet euro. Elle a été repêchée in extremis. Ilona Masson termine au pied du podium à la 4e place. En football, Anderlecht jouera bien en Europa League la saison prochaine. Les Mauves sont venus à bout du PAOK Salonique au 3e tour des qualifications. Victoire 3-2. Cette belle histoire pour terminer dans un centre d'aide sociale à Dendermonde, en Flandre orientale. Des ouvriers qui rénovaient le bâtiment ont découvert un trésor dans un mur, des pépites et des pièces d'or cachées dans un coffre. Valeur du butin, 9 millions d'euros. La police et le parquet enquêtent pour savoir à qui appartient cet or. Le centre d'aide sociale a promis que si il récupérait l'or, il utiliserait l'argent pour créer des hébergements supplémentaires pour les sans-abri. Voilà pour les infos, belle nuit!
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0: Il est 2h.
1: Valentin Lecoq pour ce résumé enregistré de l'actualité. 34,6 degrés, jamais il n'a fait aussi chaud dans notre pays. Un 13 août, 13e record quotidien de température battue cette année déjà. Ce vendredi, le mercure va encore grimper. Tout le pays, sauf la côte, est en avertissement orange chaleur. Face à la sécheresse, les autorités wallonnes ont fait le point. Ce jeudi, aucune nouvelle mesure n'a été prise. En attendant, l'intercommunale Vivacqua, qui fournit l'eau à Bruxelles, s'inquiète. Ses réserves atteignent un niveau critique. Elle demande donc à ses clients de réduire leur consommation d'eau. Vivacqua va aussi devoir aller chercher de l'eau dans deux de ses réserves. La France est-elle confrontée à de nouveaux feux de forêt? À Ardelot, sur la côte d'Opale, l'incendie dans les dunes n'est toujours pas fixé. Trois pompiers ont été légèrement blessés. Autre incendie dans les Landes, sur la côte atlantique, 400 hectares de forêt sont partis en fumée. Des centaines de vacanciers et d'habitants ont dû être évacués. Un accident de train dans le sud de l'Angleterre, près de la ville de Brighton. Les images montrent trois wagons couchés sur le côté en contrebas des voies ferrées. 9 personnes ont été blessées, dont 2 grièvement. C'est la belle surprise de ces championnats d'Europe d'athlétisme. Salia Ghis décroche la médaille d'argent au triple saut. La Bruxelloise a pulvérisé son record personnel. Elle offre à la Belgique une deuxième médaille. À 30 ans, Salia Ghis ne possède aucun contrat et ne devait pas participer à cet euro. Elle a été repêchée in extremis. Ilona Masson termine au pied du podium à la 4e place. En football, Anderlecht jouera bien en Europa League la saison prochaine. Les Mauves sont venus à bout du PAOK Salonique au 3e tour des qualifications. Victoire 3-2. Cette belle histoire pour terminer dans un centre d'aide sociale à Dendermonde en Flandre orientale. Des ouvriers qui rénovaient le bâtiment ont découvert un trésor dans un mur, des pépites et des pièces d'or cachées dans un coffre, valeur du butin 9 millions d'euros. La police et le parquet enquêtent pour savoir à qui appartient cet or. Le centre d'aide sociale a promis que si il récupérait l'or, il utiliserait l'argent pour créer des hébergements supplémentaires pour les sans-abri. Voilà pour les infos, belle nuit.
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